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sais, c'était samedi, là, à côté de la maison de la radio. 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

0: Fallu. C'est un mot, c'est quoi? C'est pas assez compliqué ça?
1: Non, il aurait mieux fallu, c'est conditionnel passé, première forme. Tu vois, on aurait pu dire il aurait mieux valu aussi, mais du verbe valoir. Tu t'étais plus élégant.
0: Alors?
1: Ben, voilà.
2: Alors?

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3: On ne sait pas forcément si le mot concerto vient du latin concerere, qui peut vouloir dire unir, ou de concertare, qui serait plutôt une façon de se préparer à dire lutter. Ou alors, on ne veut pas savoir le sens exact du mot parce qu'on préfère en découdre avec ce qu'on fait quand on joue un concerto. L'orchestre La Sourde s'est lancé dans la réalisation d'un concerto dans lequel piano et orchestre viennent se contrer mutuellement. Pour comprendre pourquoi, vous entendrez au cours de ce documentaire la violoncelliste Myrtille Hetzel, le compositeur et saxophoniste Antonin Triwang, la pianiste et compositrice Eve Risser, le violoniste Boris Lamran, le dramaturge Samuel Achache et pour commencer dans moins de deux minutes, le batteur et percussionniste Thibaut Périard.

Arrêtez, stop. Arrêtez la musique, s'il vous plaît. Oui, arrêtez la musique. Arrêtez le morceau. Coupez le morceau. Merci. Oui, alors je fais partie de l'orchestre. Rassurez-vous, je prendrai pas la parole très longtemps. L'émission reprendra tranquillement son cours dans un instant. Mais avant ça, j'aurais aimé évoquer une situation singulière à laquelle on a été confrontés tous au sein de l'orchestre, je crois, depuis le début des répétitions. En fait, là, vous écoutiez une version, je dirais, peu orthodoxe du concerto pour piano en ut mineur de Carl-Philipp Emanuel Bach, une version telle que moi, j'en ai jamais entendu de semblable, jamais rêvé d'entendre d'ailleurs, peut-être. En ceci qu'elle s'éloigne de beaucoup des indications de caractère, de dynamique, qui sont écrites sur la partition originale, hein, que donc le compositeur nous a légué. Et ça, c'est pas du tout respecté dans ce que vous venez d'entendre, par exemple. Je pense que c'est important de le souligner. Et d'ailleurs, au sein de cet orchestre, on n'a pas été tous unanimement convaincus par cette proposition d'interprétation issue des conceptions de quelques-uns. Hein. Et ce qui pose une question, pourquoi les musiciens dont je fais partie, hein, pourquoi nous sommes restés alors dans l'orchestre ? Depuis le début des répétitions, cette question, on se la pose maintenant encore. Hein. C'est comme un fil rouge. Hein. Qu'est-ce qui pousse quelqu'un à rester associé à un projet auquel il ne souscrit pas ? Alors là-dessus, je suis le porte-parole de personne, hein, je ne veux pas parler pour les collègues. Chacun a ses raisons qui lui sont propres, qui peuvent être des raisons financières, affectives, professionnelles, que sais-je. Moi, et je tiens à le dire, hein, ce qui m'a poussé à rester, ce pourquoi je suis encore là, c'est peut-être quelque chose de l'ordre du respect, vous voyez ? Non, même de l'admiration, même. Quelque chose de l'ordre de l'admiration. Comme on peut avoir de l'admiration pour des artistes dont les choix, l'esthétique ne nous convainc pas complètement, peut-être, mais chez qui on reconnaîtrait néanmoins une forme de sérieux et d'exigence. Et moi, face à ça, moi, je me dois de répondre avec le même sérieux, de considérer avec le même sérieux, la même exigence, tout ce qu'ils produisent, tout ce qu'ils conçoivent. C'est pour ça que je suis encore là. C'est pour ça que je suis resté. Et en l'occurrence, là, ce que vous écoutez, les conceptions défendues sur ce disque, les idées d'interprétation, sont très intéressantes. Empreintes d'une fraîcheur indéniable. Et méritent, sans aucun doute, d'être diffusées, là, sur cette émission, d'être portées devant un public, d'être mises, si je puis dire, sur la place publique. Qu'une pierre nouvelle, qui est la leur, hein, puisse être déposée sur ce cairn fragile que les interprètes de la musique morte érigent sur le nom des défunts. Je le crois sincèrement, hein, ils le méritent. Mais, et je terminerai là-dessus, vous pourrez reprendre l'émission tranquillement, une deuxième question, moi, juste. Hein, juste une deuxième question qui me taraude, qui me semble plus cruciale encore que la première, la question de l'implication des artistes, on pourrait dire, qu'on vient de traiter, mais qui dirige, en fait ? Qui dirige ? Alors, je ne sais pas, dans ce studio, je ne sais pas. En tout cas, nous, je ne sais pas où vous travaillez, ceux qui nous écoutent, ou ne travaillez pas d'ailleurs, mais c'est transposable ça, qui dirige ? Dans notre cas, nous, quand on décide de monter un orchestre, de monter un répertoire, qui dirige ? J'entends par là, quel est celui dont la vision artistique mérite, légitimement, de prévaloir sur celle des autres ? Qui ? Le directeur musical, est-ce que c'est lui qui dirige ? La tête d'affiche, la soliste en l'occurrence, Evrissa, est-ce qu'elle dirige ? Celui qui va chercher les financements, celui qui les trouve, celui qui nous... les grandes institutions d'ailleurs qui nous subventionnent. Et d'ailleurs, qui les dirige, elle ? Bon, je m'égare, mais ça peut être le public, pourquoi pas, qui nous dicterait quelque chose comme le goût d'une époque, l'esthétique d'une époque, on peut aussi répondre à ça. Est-ce que ça peut être l'interprète qui dirige ? Ça, c'est un peu plus rare, mais pourquoi pas ? On nous dit, sois l'artiste que tu es, dans ce qu'il y a de plus singulier, de plus fragile, de plus précieux, de plus intime, et ensuite on vient te faire chier sur la mesure 34. Alors que nous, cette part de nous-mêmes qu'on met à disposition de la collectivité, cette part intime, elle est précieuse pour nous, je veux dire. Et qu'est-ce qu'il advient de cette part de nous-mêmes, cette offrande, je pourrais dire, deux solutions. Soit on considère que c'est une bonne contribution, alors on la pille, on est vulgairement pillé, je pèse mes mots, parce qu'en situation de concert, il n'y a pas nos noms écrits à l'extérieur sur l'affiche, hein, dans la salle. Hein.
que piller, vulgairement piller, je pèse mes mots, parce que quand on joue dans une salle, en concert, à l'extérieur, sur l'affiche, il n'y a pas écrit nos noms. Nous, on a des tickets boissons, d'accord ? Soit cette part de nous, donc, elle est vulgairement pillée, soit cette part de nous si précieuse, elle est balayée, comme ça, du revers de la main. Au motif que, oui, oui, mais, oh non. Sans l'interprète, la musique de Carl Philipp Emanuel Bach, la partition, elle sonne comme ça. Voilà, ça c'est le son de sa musique, c'est tout ce qui reste de la musique sans l'interprète. Qui dirige ? Parce que cette question, juste, elle se pose jusque dans l'exécution de la musique elle-même. Si vous voulez, est-ce que c'est l'élégance comme ça du phrasé de la soliste qui dirige ? Ou est-ce que c'est le tempo du timbalier ? Ou est-ce que c'est le tempo du timbalier ? Qui repose sur qui en fait ? C'est très concret, hein. Et d'ailleurs, soliste, je ne comprends pas ce terme. Il veut rien. Ou alors, s'il veut tout dire, est-ce qu'elle l'est vraiment seule, la soliste ? Non. Parce que son éloquence, elle n'est rien s'il n'y a pas le 12e violon, s'il n'y a pas le triangliste, le musicien là-bas dans le coin qu'on ne voit jamais, qui mange à la fin, à la cantine, derrière tout le monde. Elle n'est rien. Elle n'est rien. Sans eux, elle n'est rien, l'éloquence de la soliste. Parce qu'on a souvent l'habitude de considérer que elle, ce serait l'entrecôte. Vous voyez, on va au concert, elle, c'est l'entrecôte. Et autour, c'est la salade triste à la périphérie, vous voyez ? Et ça, c'est ce qu'on voudrait nous faire croire, c'est complètement faux. Aucun de nous n'est une salade triste. Pauline Kiama, viol de gambe, pas une salade triste, d'accord ? Olivier Lenné, trompette, c'est pas une salade triste. Mathieu Bloch, contrebasse, c'est pas une salade triste. Thibaut Roussel, Théorbe, c'est pas une salade triste. Je pourrais continuer comme ça, hein. Ça ferait peut-être du bien d'entendre leurs noms, d'ailleurs. Je sais pas si vous allez les citer. On verra, ça sera peut-être une bonne surprise. Mais on n'est pas des salades tristes.

Parce que d'ailleurs, là, et, attendez, je terminerai là-dessus, simplement. Jean-Sébastien Bach, il le savait très bien, ça. Quand il écrit ses 6 sonates et partitas, il sait pertinemment, c'est un malin, hein. Enfin, bien sûr, Jean-Sébastien, mais il sait pertinemment qu'il est en train d'accoucher, peut-être, de la pièce de son chef-d'œuvre, peut-être de la clé de voûte de toute sa musique instrumentale. Il le sait. Et à qui il le donne à jouer, ce chef-d'œuvre? Au violon. Si, si, au violon seul. Je veux dire, le violon, c'est nul. Ça peut jouer 2 notes maximum à la fois, et encore, faut voir lesquelles, c'est souvent faux. Alors comment on fait? Comment on fait pour faire entendre les différentes conduites de voix d'une fugue? Comment on fait pour exécuter un accord à 4 sons? Bach, il écrit des accords à 4 sons à jouer en même temps, hein, comme on peut faire avec un violon. Il le sait très bien, il le fait exprès bien sûr. Parce que ce qu'il cherche, lui, ce qu'il cherche, c'est justement un instrument qui serait incapable de jouer exhaustivement cette partition. Comme un défi. Hein. Mais aucun violon ne joue ça, hein. Aucun archer, hein. Aucun violoniste. Hein.

parce que sa musique est elliptique, en fait. Elle demande à l'auditeur de restituer un monde à partir d'un croquis. Il y a des choses dans la musique, il y a des choses qui nous apparaissent et qui ne sont ni jouées, ni écrites, comme une polyphonie latente qui fait appel à notre oreille intérieure, une musique de la musique, si vous voulez, des mélodies muettes, des harmonies sourdes, et toute une œuvre silencieuse, finalement, qui s'adresse à notre écoute intime et solitaire. Et d'ailleurs, c'est le titre qui donne à ces six sonates et partitas. Dessus, c'est écrit « Sei solo ». En italien, ça veut dire « si solo », très bien. Sauf qu'en allemand, « sei », ça se dit « sei ». C'est un impératif, ça veut dire « soit ». Soit, soit seul. C'est pas un hasard, c'est sa langue maternelle, l'allemand. Alors, qu'est-ce qu'il veut nous dire, là ? C'est une injonction, mais une injonction à quoi ? À la solitude de qui ? Je sais pas, peut-être. À la solitude de l'interprète. Face à cette partition, non ? Qui nous parle, la partition. La partition qui nous parle et qui nous questionne. Qui nous questionne, nous, qui la regardons depuis le présent. Parce que finalement, c'est ça, tout le travail d'un interprète. Permettre ce dialogue entre deux solitudes. Celle du compositeur et celle de l'auditeur, en enjambant les siècles si besoin.

0: Myrtille Hetzel, est-ce que cette irruption d'un musicien, c'est un peu une blague ou c'est beaucoup pas du tout une blague?
1: Ce musicien, c'est pas une blague. Non, c'est pas une blague. Il a sa manière de s'exprimer au nom d'un collectif.
0: Oui.
1: Il soulève des questions qui sont les nôtres, en fait, sur l'organisation d'un groupe, d'un ensemble, d'un orchestre constitué de personnalités, en l'occurrence assez fortes, mais de manière générale, constitué d'artistes qui ont tous plusieurs cordes à leurs arcs. Et donc il soulève des questions de hiérarchie, des questions de prise de décision, des questions de musicologiques aussi. Et comme il le dit, Thibaut Perrière, aucun de nous n'est spécialiste de la musique de Carl Philippe, même si on en a tous joué sous la direction de plusieurs chefs ou en musique de chambre. Mais voilà, il y a des questions qui ont été effectivement soulevées en répétition, et de manière plus large, il y a des questions qui ont été soulevées dans les autres créations collectives que nous avons faites. Pas mal de nous avons fait aussi du théâtre, des créations collectives, donc c'est aussi le fruit, voilà, de, je pense, une expérience de musicien ou de personne de plateau qui est confrontée, à ces questions de collectif, à la force de la proposition, aux prises de décision d'une personne, de trois ou quatre personnes.
0: Est-ce qu'il y a un moment où vous sentez, même en jouant, que vous faites un peu exprès de vous éloigner à ce point-là de Carl-Philippe Emmanuel Bach?
1: Ah oui, je pense qu'on prend nos aises avec un
0: prenez
1: grand...
0: vos aises un peu au-delà même de la simple désobéissance, c'est ça?
1: Je pense au-delà de ce qui est permis d'habitude, puisque, en tout cas, me concernant, nous, on cherche toujours à se rapprocher au maximum du texte écrit, évidemment. Là, il est réécrit par Florent Hubert, Antonin Tri, Eve Risser, donc la partition est déjà complètement réorchestrée, réarrangée. Et nous, à l'intérieur de ça, on désobéit aussi. On réécrit parfois nous-mêmes aussi, enfin disons qu'on s'arrange, on négocie, on va dire, voilà.

0: c'était une idée, oui, d'avoir des musiciens baroques, d'avoir des musiciens de jazz, des musiciens classiques, contemporains. Après, tout le monde est un peu improvisateur, puisque justement, dans ces musiques, ce sont des musiques assez... qui demandent de la part de l'interprète, je dirais, plus qu'une exécution de simple... Enfin, est-ce que quelqu'un est exécutant? Moi, je ne le pense pas, même à l'orchestre, mais... En tout cas, par exemple, dans la musique baroque, il est demandé d'ornementer, d'improviser. Dans la musique contemporaine, souvent aussi. Dans le jazz, évidemment. Donc, on est tous quand même déjà un peu...
1: Concernés par la question.
0: Concernés par la question du texte et de ce qu'on ajoute, nous, au texte. Et de la composition un peu instantanée aussi, voilà, si on doit un moment... sortir du groupe et parce que chacun sort un peu du groupe aussi et apparaît à sa manière à des moments, enfin donc c'est pour ça qu'on a, voilà, on a tous notre moment aussi de un peu de désobéissance ou de continuité, enfin en tout cas un moment individuel, on va dire, qui vient s'ajouter à la partition.

0: Est-ce que votre définition de l'empfindsamkeit s'est approfondie ou diffractée dans cette expérience?
1: Ah, c'est une bonne question. Je pense que cette expérience a confirmé quelque chose que j'aimais de Carl Philipp, parce que je connaissais un petit peu, mais en tant que plus spectatrice, enfin en tant que vraiment amateur de cette musique. Parce que Carl Philipp, en fait, c'est le fils de son père, et c'est...
0: C'est pas le premier d'ailleurs.
1: C'est pas le premier.
0: C'était le plus doué à ses yeux, je crois, aux yeux de Sébastien. Ouais.
1: Ouais. Oui, il y a aussi Jean Chrétien. Et... Oui, mais c'est vrai que Carl Philipp, moi j'avais le disque de... J'ai oublié son nom, mais un disque de piano magnifique, piano moderne. Donc déjà, voilà, des choses un peu décalées quand même. Et avec toutes les bizarreries, en fait. Je me souviens du mot bizarrerie quand on évoquait Carl Philipp avec... cette musique classique, mais ses élans déjà qui tendent vers le romantisme, en fait. Et
0: c'est bizarre. Du sentiment, voilà.
1: Oui, tout à fait. Des harmonies aussi qui sont pas évitées, qui sont, voilà, il va aussi dans les bizarreries harmoniques.

0: Orchestre La Sourde, concerto contre piano et orchestre. Tout a commencé alors que nous assistions aux troisième conférences de Bright Mass, animée par le musicologue Edgar Brainworth, au détour d'un développement consacré à l'ornementation, le toucher et le tri sur les claviers du facteur Franz Gustav Dott, construit entre janvier et mars 1771. Le musicologue évoquait nombre de pièces pour clavier composées par Carl Philipp Emanuel Bach. Parmi elles, une œuvre dont nous ignorions l'existence attira notre attention, le concerto 43 4 bis 1772. Il y avait là un détail troublant qui cachait un fait musicologique d'une importance capitale ainsi qu'une énigme historique encore irrésolue. Ce bis est le point de départ du disque que vous avez entre les mains. S'il est certain que l'œuvre bis a été composée en parallèle de l'original, la circonstance de sa découverte
1: Au troisième conférence de Brainworth, le musicologue Edgar Brainworth faisait un développement sur l'ornementation, le toucher et le tri sur les claviers du facteur Franz Gustav Dott, construit entre janvier et mars 1771. Et puis là, en pleine conférence, il mentionne comme au passage l'existence du concerto 43-4 bis de 1772 de Carl Philipp Emanuel Bach. Et c'est là-dessus que vous avez, on peut dire, à choper, on vous a dit, il faut trouver ce concerto.
2: Absolument. En fait, la question de la partition, de la reconstitution de la musique ancienne, ou moins ancienne, ou plus ancienne, c'est toujours la marge de manœuvre est toujours différentes selon que sont mentionnées les nuances, la façon d'ornementer.
1: Ouais.
2: Et donc ça nous a beaucoup intéressé parce que on avait comme une façon complètement différente de voir la musique qui ne correspondait pas forcément au traité par exemple de Carl Philipp lui-même. Et c'était vraiment d'un seul coup un regard très différent sur la musique de cette époque et qui contredisait aussi beaucoup de choses quant à ce qu'il faudrait faire.
1: Mm.
2: Et donc comme nous, on ne se prive pas de prendre des libertés sur les œuvres qu'on aborde, on se disait encore mieux, on a presque l'autorisation par Carl Philipp Emanuel lui-même qui, dans cette partition bis, propose une vision complètement différente de son œuvre.
1: C'est-à-dire que, en effet, c'est une œuvre qui, c'est dit d'ailleurs dans le CD que vous éditez, contient un détail troublant qui cache un fait musicologique d'une importance capitale ainsi qu'une énigme historique encore irrésolue. Tellement irrésolue que vous l'explicitez à peine.
2: Ça fait partie. À cette époque, disons que les formes ne sont pas encore, que ce soit la forme du concerto ou la forme du roman même, ne sont pas encore celles plus ou moins définitives qu'on perçoit aujourd'hui. Par exemple, on peut penser à un Tristram Shandy à l'époque, ou comme il s'appelle...
1: Oui, qui procède uniquement par
2: Stern,
1: diversion. Ouais.
2: Par diversion, digression, jeu avec le texte, avec la typographie. Et on s'est aperçu qu'en musique, c'était pareil, ces mouvements un petit peu d'avant-garde à l'époque. Enfin, la musique était en plein bouleversement, c'est le début du romantisme en réalité. Et donc comment les auteurs, les compositeurs trouvaient une liberté dans la forme d'écriture et dans le rapport à ce qu'ils imaginent et comment ils le transcrivent.
1: Ouais.
2: Et donc là, on avait un exemple éloquent en musique.
1: Donc pour vous, ça donne une espèce d'espace de jeu et à la fois de retroussement de la forme concerto, puisqu'à partir de là, au lieu de faire un concerto pour piano et orchestre, vous renversez le pour en contre.
2: C'était une thématique qui nous intéressait beaucoup. Dans le fait de jouer un concerto, ça nous permettait d'aborder plein de questions qui sont celles du spectateur, c'est-à-dire quels sont les vrais rapports entre le ou la soliste et l'orchestre et le chef, qui décide,

0: L'orchestre qui est censé mettre en valeur le ou la soliste, tourner le dos au soliste, qu'est-ce qui se passerait si la soliste faisait défaut ou arrêtait de jouer? Une question de rapport au début presque sociologique entre les musiciens et aussi entre le compositeur, les interprètes, que la question de qu'est-ce qu'on peut s'autoriser à faire, quel droit on a de jouer.
1: Pour moi, la
0: sensation première, c'était une sorte d'ennui. Mais vraiment, je dis ça avec tout l'amour
2: que j'ai pour la musique.
0: C'est une thématique très importante. C'est qu'on n'est pas toujours aussi assidu en tant que on écoute mal.
2: Qu'est-ce qu'on
0: attend de nous pour convaincre? Et donc, qu'est-ce qui se passe si, par exemple, on ne joue plus? Donc, on a imaginé un peu une trajectoire à cette soliste.
1: Et là, on se disait, bon, qu'est-ce qu'on fait de ce menuet? Est-ce qu'on le saute?
0: Il dit, bah, moi, ce qui m'intéresserait, c'est de pousser comme un menuet qui tourne en rond, donc littéralement le faire tourner en rond jusqu'à ne plus en pouvoir, jusqu'à ce qu'il se transforme de lui-même, entre guillemets.
3: C'est aussi de fait un terrain de jeu à toutes sortes de variations à partir de Carl-Philippe Emmanuel Bach. C'est une musique plus souple que celle de son père pour faire ce genre d'exercice?
0: Ah, c'est une bonne question. Je pense que l'autorité de Carl-Philippe par rapport à son père n'est pas la même. Je pense que peut-être qu'on aurait été plus intimidé avec son père et c'est aussi ça qui est très beau avec sa musique puisqu'elle est vraiment charnière. Enfin,
3: C'est comme si vous alliez outrer la partition, mais ça veut dire donc aussi lui faire outrage. Et on se demande si l'intention, elle est de défoncer la partition de Carl-Philippe Emmanuel Bach, ou bien de la sublimer, ou bien de s'apercevoir en la défonçant qu'on la sublime réciproquement.
0: Je pense que abîmer ou défoncer une musique, c'est pas quelque chose qui m'anime ou qui me donne envie de faire des choses. Personnellement, ce qui me pousse à changer une partition, c'est ce qui se passe au plateau pour de vrai. C'est-à-dire changer gratuitement une partition, pourquoi pas, ça se fait beaucoup. Mais pour moi, c'est plus intéressant, enfin, en tout cas plus inspirant, d'imaginer avec les acolytes Florent, Eve et Samuel, d'imaginer des choses qui se passent sur scène. Et c'est ça qui qu'est-ce qui se sépare dans toutes les directions. C'est ça qui va produire un changement. Quand on imagine que la pianiste n'arrive plus à jouer et que c'est des membres de l'orchestre qui viennent jouer à sa place, c'est ça qui va créer des manques et faire des trous. C'est plus dans ce sens-là, plutôt que dans une idée de destruction qui peut être intéressante par ailleurs.

0: Parce que je me demande ce qu'il faut donc entendre de proactif dans ce mot contre, dans le titre concerto contre piano et orchestre. Ça ouvre plein de choses, bien de sûr. Se positionner contre, finalement, plus que de se positionner pour.
1: Bien sûr. Oui, puis là, je pense qu'il y a aussi une dimension un peu dramaturgique, peut-être, avec cette pianiste solitaire et soliste qui joue avec un orchestre. Ils sont seuls. Et puis même, leur vie est un peu solitaire aussi. Enfin, je sais pas, ils viennent pas boire des verres avec l'orchestre. Ils rentrent dans leur chambre d'hôtel, je sais pas. Et c'est une vie solitaire. Et puis, peut-être que nous, on se rebelle un petit peu par rapport à elle. Peut-être qu'on vient un peu empêcher son discours de soliste à plusieurs reprises, quand le rideau s'ouvre et qu'apparaissent les autres musiciens de l'orchestre. Qu'on propose tout à fait un autre tempo, un autre, une espèce de bouillonnement comme ça, d'une marmite un peu contemporaine, enfin... Vient empêcher un peu, voilà, le rôle soliste, et puis la soliste est assez seule, et puis son piano, elle le déplace toute seule, il est très lourd, voilà, elle le fait rouler toute seule, elle joue debout, enfin, oui, je pense qu'il y a une petite dimension dramaturgique.
0: Evrisser, il y a une forme d'affront qui vous est fait par l'orchestre dans cette pièce, qui veut rétablir ses droits. On pourrait presque en parler en des termes syndicaux.
2: Ça dépend comment on le voit. Alors, on a eu tendance à dire que contre, ça peut être tout contre aussi.
0: Oui.
2: Tout contre un orchestre, tout contre son soliste. Mais si on remet dans le contexte, on a un peu triché, parce qu'à cette époque, les parties de clavier étaient assimilées à l'orchestre et jouaient même les réponses.
0: Ah oui.
2: Donc, les questions et les réponses donc étaient dans une forme orchestrale, en fait, étaient assimilées à l'orchestre. N'étaient pas vraiment solistes à proprement parler. Mais nous, on l'a joué un peu plus comme ça.
0: C'est-à-dire à forcer l'antagonisme pour pouvoir en jouer.
2: Voilà, donc on a déjà un peu triché à ce niveau-là. Donc, c'est quand même de bonne guerre de retravailler justement cette articulation d'ambiguïté solistique.
0: Ouais.
2: C'est pas à cette époque-là, quoi.
0: De bonne guerre, ça veut dire qu'il s'agit de jouer à la guerre un peu.
2: De bonne guerre. Non, mais disons que oui. Il n'y a pas. C'est très démocratique, ces histoires d'orchestre qu'on essaye de créer en général aussi, avec les copains et copaines. Et il n'y a pas besoin de déjà le spectacle, il commence avec un discours du batteur. Le batteur qui est pour moi le chef, qui est celui qui remet en question, celui qui brille en premier dans le spectacle. Et au niveau sonore, le piano est plus, enfin le clavier est plus dans l'orchestre. Mais ensuite, il y a une petite histoire de la soliste avec l'orchestre. Comment elle se sent, comment elle vit sa mémoire, ses oublis, comment elle se rapproche et s'éloigne de l'orchestre. Mais c'est vraiment une création collective, quoi. Même sur scène, on le voit.
0: Ouais.
2: Que même en étant soliste, on peut avoir un fonctionnement horizontal et.
0: Vous êtes évidemment pianiste de formation, pas comédienne. Le fait de devenir personnage, qu'est-ce que ça change dans le jeu au piano, ou qu'est-ce que ça permet surtout?
2: Eh ben, c'est comme pour tous les autres membres de l'orchestre, hein, je dirais.
0: Ouais.
2: On est tous dans le même panier.
0: Vous êtes tous musiciens.
2: On est tous mis en scène. Et ça, c'est le savoir-faire de ce metteur en scène que Samuel, qui sait très bien diriger des musiciens au plateau et des musiciennes. Et il sait dire les choses qui nous feraient pas mal faire une comédie ou des choses comme ça. C'est-à-dire que comme on est des gens de la scène, on a déjà une présence scénique, en fait, qu'on n'a pas besoin d'inventer. Si c'est moi, on peut contacter celle-là. Elle peut être juste. Maintenant, il faut juste arriver à éloigner le... Comment dire ? Il y a peut-être des choses en concert qui nous échappent. Nous, les musiciens, les musiciennes, dans notre tenue au plateau. Et peut-être que c'est ça que le metteur en scène vient regarder. Mais nous sommes rien d'autre que des musiciens au plateau, en fait. Et c'est ça qu'on doit incarner.
0: Mais vous jouez certains regards à l'orchestre, parce que
2: ben, je
0: y a quand même une construction de l'hostilité entre vous et eux, quoi.
2: De l'hostilité ?
0: Ah ouais, il y a un jeu d'hostilité en tout cas, enfin, ou de vous êtes un peu renfrogné à certains moments et
2: ça va
0: caractériser la musique, ou alors j'ai un faux souvenir.
2: Ah non, moi je me souviens pas de ça, je me souviens que j'oublie des choses et qu'ils viennent m'aider.
0: Ouais.
2: Ils viennent en renfort en fait. Moi, il y a un moment, la soliste perd la mémoire, elle regarde dans le vide, et en fait, comme c'est énoncé au début du spectacle, tout l'orchestre connaît la partition et peut la jouer. Pourrait la diriger. Et donc, en fait, pourquoi on décide qu'il y a une soliste, qu'il y a un chef, tout ça. Mais en fait, tout l'orchestre est capable de beaucoup, parce qu'on n'interviewe pas chaque musicien, mais ils ont des savoir-faire colossaux. Et ils peuvent rejouer cette partition. Donc, quand la soliste perd la mémoire, ils viennent autour du piano et ils jouent chacun.
0: Ils sont en mesure de compenser.
2: Des parties. Et il y a une grande entraide. Et puis, quand ça pète un câble, il y a le bassiste qui vient et qui se met à jouer jazz avec le batteur. Donc, en fait, on se suit. Pour moi, c'est une grande solidarité. C'est plutôt, je la vois plutôt comme un personnage perdu.
0: Mais il y a quand même une suggestion que si c'est elle, c'est-à-dire la soliste qui perd la mémoire, c'est bien aussi parce que c'est elle qui se trouve un peu surexposée. Et que ce serait comme la surexposition qui serait la cause de la perte de mémoire.
2: On laisse quand même énormément d'imaginaire. Donc c'est vrai que j'ai pas envie de raconter mon histoire ou une histoire.
0: Ah, oui.
2: Je pense que c'est l'imaginaire de ce spectacle donne énormément de fenêtres et de portes d'entrée et de sortie. Et je pense que c'est ta lecture, mais on peut en imaginer d'autres. Et en plus, c'est pas vraiment très clair. Donc j'aime aussi cet aspect. Pour moi, c'est plutôt la musique qui va parler
0: et qui va être
2: un peu dans le flou de ce langage musical.
0: Ah.
2: Va être très puissant émotionnellement, mais pas très clair. Narrativement, c'est-à-dire que en fait on voit qu'on part d'un motif classique qu'il est déstructuré à un moment et après on reconstruit quelque chose à nous, une musique très contemporaine ou jazz même à un moment qu'on refait vraiment à notre sauce en étant le même orchestre, en ayant le même son avec ces quelques cordes en boyau, et ensuite on reconstruit et on repasse un petit peu par la réexposition du thème, et même que parfois je pars en impro dessus et qui finit avec une cadence hyper qui essaie de balayer un peu tout le souvenir de la pièce, mais finalement c'est ce langage musical hyper fou, sensible et magique qui opère pour moi. J'ai pas envie de raconter une histoire très claire, même si au début on a fait des hypothèses, bien sûr.
0: Ouais.
2: Et moi j'adore écouter
0: d'autres hypothèses.
2: Ta lecture et la lecture du public. Mais je crois qu'on n'en a jamais eu une version très, très claire et unanime. Et c'est ça l'intérêt aussi.
0: C'est-à-dire qu'une hypothèse de travail, c'est pas fait pour être confirmé, c'est fait pour travailler.
2: Non, mais après, si tu donnes tout, la béquille, donne tout à manger au public, il n'y a plus de mystère, il n'y a plus de désir, il n'y a plus de fantasme, il n'y a plus d'imaginaire. Et je crois qu'aussi, ça nous oblige à aller au fond des émotions. Parce que ça, c'est pour le coup, une émotion parle tellement qu'elle n'a plus besoin d'explication. Enfin, moi, j'ai l'impression que

0: Maurice Laméran, comment est-ce qu'on doit s'expliquer le fait que cet orchestre s'appelle La Sourde ?
1: C'est quelque chose qui s'est décidé avant que j'arrive en fait dans le projet, avec la première équipe, au tout début en fait, aux prémices de ce projet. Donc il y avait Samuel, Florent, Tonin, Eve, ils avaient réuni déjà une petite équipe de musiciens. Et ils avaient envie de travailler sur une œuvre classique. Et ils étaient partis de la cinquième de Beethoven, en fait. Et puis, en fait, ça les a pas intéressés de poursuivre dans cette direction. Je crois que la raison était qu'ils avaient envie de travailler plutôt sur une œuvre moins connue. Et donc plus plastique, plus malléable qu'un monument comme la cinquième, voilà. Mais donc du coup, cherchant un nom pour l'ensemble, La Sourde est venue assez rapidement, en référence à Beethoven, évidemment. Voilà.
0: L'idée est donc de jouer contre.
1: L'idée est de jouer avec, contre. Alors contre dans le sens du contrepoint, c'est-à-dire que ce n'est pas jouer contre dans le sens révolutionnaire, c'est vraiment de jouer avec, en parallèle, et en superposition avec la musique de Carl-Philipp Emanuel Bach.
0: Oui.
1: Et je ne crois pas qu'il faille l'entendre comme un... Quoi qu'il y a quand même des mouvements révolutionnaires dans l'orchestre et des choses qui sont remises en question assez rares.
0: Parce que quand, dans la conversation, vous dites que vous allez jouer ce spectacle, vous dites on va jouer le contre-concerto.
1: Oui, oui.
0: Ouais,
1: oui,
0: c'est devenu le titre du visage.
1: C'est le terme générique rapide pour en parler. Ouais.
0: Et pourquoi ?
1: Alors, c'est devenu, en fait, le vrai terme, c'est le concerto contre-piano. Hein.
0: Oui.
1: Je pense que... comme on dit, un contre-champ, un contre-ut, voilà. Enfin, je crois que contre-concerto, c'est devenu une sorte de thème dans l'histoire de la musique maintenant.
0: Il y a surtout l'idée un peu de la revanche du continuo contre la soliste.
1: Oui, il y a aussi ça. Effectivement, il y a des prises de parole en fait dans l'orchestre qui viennent en contrepoint du discours de la soliste, qui se laisse très rapidement embarquer aussi et qui fait un contre-sujet à la musique de Carl-Philipp Emanuel Bach aussi,
0: ouais.
1: Très rapidement.
0: Samuel Achache, est-ce qu'il y a un moment donné dans ce travail où vous vous êtes potentiellement un peu perdu à savoir si c'était un contre-concerto ou un concerto contre-orchestre ? Parce que finalement, on a l'impression que le contre peut un peu se balader dans l'énoncé.
2: Non, je dirais pas qu'on se soit perdu, parce que les temps de... Enfin si, peut-être on s'est perdu dans le temps de dans la manière qu'on a eu de préparer
0: au cours de l'élaboration.
2: Au cours de l'élaboration, ouais. Avant qu'on commence à répéter, etc. Peut-être à ce moment-là. Non, on s'est pas perdu. On a réfléchi à la direction qu'on voulait donner à ce projet, quoi.
0: Ouais. La question est de savoir au cours de cette élaboration si le contre aurait pu se déplacer. Est-ce que il s'agissait de véritablement faire un concerto contre l'orchestre ou bien d'aller contre le genre concerto dans ce que lui antagonise soliste et orchestre.
2: Mais c'est les deux en fait.
0: Ouais.
2: C'est-à-dire c'est pas de se poser la question de manière univoque de pas créer un rapport de domination, je dirais, de l'un sur l'autre, comme une sorte de revendication, de dire « Ah, enfin, c'est l'inverse. » D'ailleurs, l'inverse de quoi, je sais pas très bien. Parce que si on y regarde bien... Parce que contre, c'est ce qu'on... C'est aussi tout contre. C'est ensemble, c'est comment ça vient se frotter. On s'est raconté des histoires, en fait. On s'est raconté l'histoire d'une femme, d'une soliste, et de son rapport à un orchestre. Mais... Jamais comme une bataille, en fait.
0: Oui, mais alors précisément, c'est-à-dire que ça code le concerto comme genre dans ce qu'il peut avoir de bataille, en même temps que vous restez quand même dans le concerto, en l'éclatant pour qu'il soit encore plus un concerto, en l'éclatant spatialement, par exemple.
2: Mais il y a plein de formes de concerto.
0: Oui.
2: C'est-à-dire qu'un concerto, c'est une œuvre concertante.

0: y a, mais ça ne veut pas dire qu'il y a un rapport de domination de l'un par rapport à l'autre. Donc, et puis aussi, il y a aussi ce qu'on appelle les concertos grosso, c'est-à-dire qui font passer un instrument soliste à un autre instrument soliste, un autre instrument soliste, un autre instrument soliste. Ça, on s'est vachement inspiré de ça. Mais on s'est posé des questions. Plus de jeu avec ça. Qu'est-ce que devient l'orchestre quand le soliste disparaît, par exemple? Ouais. Qu'est-ce que c'est que sa valeur? Aussi sa valeur musicale. Qu'est-ce qui reste? Comment on fait se fondre? D'ailleurs, c'est ce qu'on fait dans la deuxième partie, dans la reprise du premier mouvement, qui est censé être plus ou moins deux fois la même chose. C'est qu'on fait passer toutes les voix du piano, donc de l'instrument soliste, à l'ensemble des musiciens. Et à cet endroit-là, on fait disparaître le piano. C'est plus la question d'un rapport plutôt que de celui d'une opposition.
1: Bach est complètement cardinal dans la formation d'un violoniste.
2: Oui, alors Jean-Sébastien. Hein.
1: Jean-Sébastien, oui, enfin quand même. Ouais. Et donc faire ce geste-là sur un concerto du fils, que quand même Bach jugeait être le plus talentueux.
2: Oui.
1: C'est quand même comme si vous alliez trifouiller dans ce qui a été cardinal dans votre formation, quand même.
2: Ah oui, bien sûr. Mais alors moi, par exemple,
1: il y a un côté meurtre du père au passage.
2: Non, je crois pas. Je crois que c'est au contraire un hommage. Et je pense que c'est une façon aussi de. Il le dit aussi dans son prologue. Hein, il y a plein de choses hyper intéressantes dans ce prologue.
1: Ouais.
2: Qu'en fait, il faut redonner vie à cette musique. C'est-à-dire que le papier, il est mort, quoi. C'est quelque chose de. C'est rien, un papier avec de l'encre dessus, quoi. Et qu'en fait, notre rôle, c'est de redonner vie à ça. Et à cette musique qui a été pensée, qui a été imaginée il y a trois siècles. Mais, et du coup, je pense que de la prolonger avec notre vision contemporaine, c'est pas du tout une marque de sacrilège ou c'est au contraire, c'est pas une remise en question, c'est un prolongement. Bon, on est quand même à peu près la moitié de l'orchestre est des musiciens de jazz, en fait, et des musiciens improvisateurs, et je pense que on a cette pratique là avec déjà avec des standards et puis avec des œuvres originales aussi que nous écrivons et sur lesquelles on improvise, et je pense que l'idée d'improviser à partir d'une musique qui a été écrite au XVIIe ou XVIIIe siècle, je pense que c'est pas un sacrilège, quoi, c'est au contraire un hommage réel et certes ambitieux, mais et voilà, je pense qu'il y a vraiment un prolongement dans le sens où on redonne vie, mais avec vraiment tout ce qu'on a en nous en tant qu'artiste, en tant que musicienne ou musicien. C'est-à-dire que on va au-delà de l'interprétation, quoi. Et je pense que, enfin, honnêtement. Alors, et puis il faut savoir aussi que dans l'équipe, on a aussi l'autre moitié qui sont des spécialistes de la musique baroque, j'ai découvert j'étais agréablement surpris de découvrir que c'était des gens qui étaient extrêmement libres par rapport au texte, qu'ils avaient à peu près, enfin, le même rapport à l'écriture qu'on a nous en tant que musicien de jazz ou improvisateur.
1: C'est-à-dire que vous avez eu besoin d'aller faire du jazz pour penser que vous puissiez être libre vis-à-vis d'un texte, alors
2: oui,
1: que finalement il
2: aurait pu
1: déjà
2: faire de la musique baroque et ça aurait été plus simple
1: finalement.
2: J'ai découvert que c'était vraiment, voilà, qu'ils avaient un rapport vraiment très très très très très, très ouvert par rapport au texte.
1: Mais là, on a quand même un peu besoin de dire que ça n'est pas sacrilège, mais hommagial, ouais. Alors que c'est une évidence quand il s'agit de reprendre un thème classique en jazz, que c'est hommagial et non pas sacrilège. Donc, qu'est-ce qui fait que quand même vous allez vous y frotter comme si c'était contre
2: Mais moi, je lis pas du tout comme ça, en fait.
1: Oui, résolument pas.
2: Ouais, je lis pas du tout comme un
1: comme un
2: manifeste révolutionnaire, quoi. Je pense qu'au contraire, c'est un grand cri de liberté, quoi, par rapport à cette musique, et surtout de il y a du jeu, quoi. Pour moi, c'est complètement ludique du début à la fin. Il y a de la joie et du rire et du plaisir de jouer avec la musique.
1: Et ça n'est que plus jubilatoire alors de jouer comme ça.

0: enfin, d'aborder comme ça cette partition?
1: Alors, oui, parce que... Oui, tout à fait. Moi, je
0: Parce que c'est vrai que le mot est bizarre, concerto, parce qu'il vient de concert qui, lui, veut dire jouer tous ensemble au départ. Mm-hmm. Et donc, dès qu'on ajoute le O, c'est qu'on en ajoute un qui prend le dessus, quoi.
2: C'est vrai.
0: Qui prend les autres deux.
2: Mais non, mais... Ouais. Oui, mais ouais. En fait, je suis pas complètement d'accord, en vrai. Et même, c'est-à-dire, c'est...
0: Et parce que vous avez une écoute horizontale du rapport du soliste ou de la soliste avec le...
2: Je sais pas, mais même la façon dont vous me posez la question, c'est que vous me dites qui prend le dessus. Mais le dessus sur quoi? C'est ce que dit le prologue. Je veux dire, elle est quoi la soliste? Il y a pas de concert. S'il y a pas d'orchestre.
0: Ouais.
2: Il y a pas de concert.
0: Oui, mais alors précisément, pour arriver à formuler ça, vous mettez l'idée de contre dans votre rapport au concerto par le titre contre.
2: Mais parce que oui, mais c'est aussi un jeu. Et quand on dit le contre. C'est ce qu'on disait, c'est contre, mais aussi tout contre. En tout cas, c'est comment on regarde deux entités qui dialoguent. Et puis, c'est un jeu au sens où on vient inverser le pour, qui normalement, on dit un concerto pour piano, un concerto pour flûte, un concerto pour hautbois, un concerto pour violon. Et c'est à cet endroit-là qu'on vient... En fait, qu'on tente de marquer une sorte de renversement, en fait, du rapport, justement, pour qu'il n'y ait pas un rapport de dévotion. C'est à la limite, le contre vient annuler le rapport de dévotion d'un orchestre pour un soliste. Mais peut-être qu'à cet endroit-là, ça crée un conflit, non pas forcément au sens conflictuel, mais l'endroit où il s'accroche, l'endroit où il s'attrape. Vous voyez ce que je veux dire ?
0: Ouais. Et alors, pourquoi partir de Carl Philipp Emanuel Bach, c'est-à-dire ce moment précis de l'histoire de la musique où, au cœur même du classicisme, s'amorce quelque chose de romantique, d'appui sur la sentimentalité et d'aller chercher une vérité caractéristique?
2: Bah, parce que justement, c'est une musique qui est vraiment le pied. Enfin, les deux pieds dans différentes époques, en réalité. Le classicisme, quand on y pense, c'est vraiment une période musicale qui dure 50 ans. Non, un peu plus, que dis-je.
0: Mais oui, non, bon, ça dure presque moins.
2: Moins de 50 ans.
0: Ah oui, parce
2: mais
0: que,
2: c'est rien. Ouais. Si on considère que le classicisme commence à la mort de Bach...
0: C'est-à-dire en 1750, et si
2: 1750
0: on considère qu'il
2: s'arrête le
0: avec les 20 ans de Beethoven en 90, ouais, ça fait 40 ans.
2: C'est 40 ans de musique. Donc de toute façon, c'est une période à cheval.
0: Il y a quelque chose qui me trouble dans cette proposition, c'est en termes aussi d'hypercohérence historique, au sens où Carl Philipp Emanuel Bach, il arrive à Hambourg en 1767. Et c'est exactement l'année où Lessing fait la dramaturgie de Hambourg, et donc lance l'idée même de dramaturgie. Et que vous fassiez ce geste de questionner théâtralement la forme musicale jusqu'à l'éprouver et lui créer de nouvelles limites ou de nouveaux débordements, à l'endroit d'une partition de Carl Philipp Emanuel Bach de ces années-là, ça me semble effectivement boucler quelque chose d'énorme, quoi.
2: Alors, je pense que c'est un hasard.
0: Enfin,
2: c'est
0: ouais, un mais hasard. Qui fonctionne, quoi.
2: C'est un hasard, ou en tout cas, c'est une rencontre.
0: Ouais.
2: Mais peut-être que c'est pas un hasard.
0: Bah oui. Ouais.
2: C'est-à-dire que peut-être que si lui aussi, qui a pensé à la dramaturgie de sa musique et des concertos, notamment les concertos de Hambourg, d'une certaine manière, sans doute que c'est ça qui, sans qu'on le sache, de manière très inconsciente, nous a interpellés aussi, nous a permis, enfin, nous a résonné, quoi, dans nos oreilles, avec la possibilité d'un traitement. C'est peut-être ça de ce dont je parlais, d'une forme de dramaturgie musicale, simple, claire, mais très apparente.

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5: Bonsoir, bienvenue dans Ma Bohème, émission sur la poésie, chaque deuxième mercredi du mois, 23e épisode aujourd'hui, et je suis en présence de la chanteuse Cécile Reine. Bonsoir Cécile.
6: Bonsoir Sylvain, très heureuse d'être parmi vous.
5: Tu t'appelles Cécile Reine, Hivernojeau.
6: Oui.
5: C'est plutôt vendéen ça, Hivernojeau.
6: C'est très très vendéen, c'est mon nom de jeune fille. Je suis originaire de Châlons.
5: Et tu travailles à La Roche-sur-Yon ?
6: Oui, depuis bientôt 8 ans.
5: Tu viens nous présenter ton nouvel album, qui est une exploration jazz de 10 chansons de Françoise Hardy.
6: Tout à fait, dont une composition écrite par Stan Laferrière.
5: Très bien. Et cet album, tu l'as enregistré près de Fontenay ?
6: Oui, à Fontaine. Ouais.
5: Avec Stan Laferrière en particulier, qui a fait les arrangements, c'est ça ?
6: Oui, c'est ça, c'est ça. Stan Laferrière, un titan du jazz et de l'orchestration ici en France et notamment au Pays de la Loire. On a la chance, il habite à Angers et c'est un ami depuis 20 ans avec qui j'ai déjà collaboré une première fois sur un premier album il y a 15 ans.
5: Très
6: avec
5: bien.
6: Ma sœur jumelle, ouais.
5: Il y a aussi Thomas Mayras.
6: Oui.
5: Au piano.
6: Alors Thomas Mayras, il sera avec nous sur scène, mais lors de l'enregistrement, j'avais fait appel à Antoine Hervier Trio. C'est un trio qui est originaire de Poitiers. Et donc oui, Thomas Mayras, originaire de Nantes, grand pianiste dans la vague nantaise. C'était un nouveau souffle, sachant que, je vais pas en rajouter quelques années, mais pourquoi pas, à 43 ans, j'avais eu l'occasion de jouer, de chanter avec son père Alain Mayras, un titan encore une fois du jazz. Donc c'est un lien familial qui est là et qui est fort pour moi ici.
5: Mais c'est super ça. Quand tu as fait l'enregistrement de ton album, c'était avec un quintet, hein, c'est ça ?
6: Oui, septet en fait. Nous sommes assez nombreux et j'ai même commencé par choisir un trio. D'abord, un trio qui joue très bien ensemble, contrebasse, batterie, piano. Il y a Guillaume Souriot, Alban Mourgue et Antoine Hervier. Ils se connaissent très très bien, ils jouent ensemble depuis 25 ans. Donc, ça groove, ça jazz, c'est facile.
5: Ce que je voulais dire aussi, c'est que tu as récemment chanté en quartet au Mans.
6: Oui, tout à fait. Oui.
5: Tu seras sur la scène du Ciel.
6: C'est le 25 novembre, je chante au Ciel, ouais. À La Roche-sur-Yon,
5: ça,
6: et
5: oui.
6: Le 19 décembre au Sable d'Olonne.
5: Ok. Donc le 19 décembre, tu feras la scène sablaise.
6: Voilà, je jouerai au Havre d'Olonne dans le cadre de cette saison culturelle 2025-2026, les scènes sablaises, où d'ailleurs Thomas Dutronc sera également de la partie. Et puis avant, le 25 novembre, dans le cadre des concerts du mardi à La Roche-sur-Yon, dans la belle salle de spectacle du Ciel.
5: Parfait. Tu es aussi à l'initiative d'une association qui s'appelle Art Vocal.
6: Oui, qui a 20 ans.
5: Tu peux parler un petit peu de ta formation
6: J'ai fait mes études à Châlons, au lycée François Truffaut. Des études de travailleur social à la base. J'ai pas forcément fait d'études dans la musique. Ça m'est venu comme une baguette magique à mes 20 ans. Après une rencontre, donc c'est l'art des rencontres, la force des rencontres, oui.
5: C'est la poésie des rencontres.
6: Exactement, c'est ce qu'on peut dire, la
5: qui
6: poésie
5: est-ce que tu as
6: des
5: rencontré
6: rencontres. Patrick Sossoal, producteur de jazz et de jazz manouche, d'où le lien aussi avec Dutronc Hardy,
5: ouais.
6: Qui sont passionnés par le
5: bien
6: jazz
5: sûr.
6: Manouche, parce que j'y suis également issue, finalement.
5: Aux États-Unis, tu as chanté avec Didi Bridgewater.
6: Oui. Oui, alors c'était...
5: Qui n'est plus toute jeune, elle doit avoir plus de 70 ans.
6: Je pense, oui. Alors on l'a croisée sur les scènes et également en Vendée.
5: Vous avez chanté ensemble ?
6: On a fait sa première partie.
5: Oh, c'est
6: ouais,
5: génial.
6: C'était notamment au château d'Apremont, il y avait 1000 personnes. Nous avions à l'époque 20 ans. Ouais, nous étions accompagnés par tous les
5: dingue,
6: monstres
5: ça.
6: Du jazz.
5: Oui, c'était où, aux États-Unis ?
6: C'était à New York, en fait, dans le New Jersey.
5: Ouais.
6: Il y avait un club de jazz, The Trumpets, voilà, où nous étions invités tous les ans. C'est une relation que j'ai eue avec Enrico Granafei par l'intermédiaire de ma sœur, qui était un ami surtout auprès de ma sœur. Et j'ai pu également être accueillie par Enrico, harmoniciste, compositeur, grand jazzman, un passionné franco-italien qui nous a fait venir donc, à New York et puis en Italie.
5: Il y a d'autres personnalités avec lesquelles tu as pu jouer, je pense notamment à un saxophoniste peut-être ?
6: Oui, Laurent Barden, tout simplement, dans l'histoire de la pop française actuelle. D'ailleurs, qui collabore en ce moment sur le dernier album de Vanessa Paradis.
5: Tu as chanté aussi au Son de la Terre à Paris ?
6: Oui, tout récemment. Ah, c'était merveilleux ça. Ça, c'est Thomas Dutronc qui m'a mis en relation avec ce réseau. ce fut un cadeau du ciel. Il m'a invité le 11 juin dernier à Angers à venir l'écouter. Il a mon album, bien sûr, qu'il a trouvé très beau. Il m'a félicité et donc il m'a remercié en m'offrant ce très beau concert. Donc c'était vraiment devant Notre-Dame de Paris sur la Seine, sur une
5: péniche.
6: Péniche concert merveilleuse avec de très très bonnes conditions de son. D'accueil.
5: C'est tellement important quand on chante.
6: Oui.
5: D'avoir la bonne acoustique.
6: Oui.
5: Aujourd'hui, on va parler justement de jazz, comme on peut s'en douter, de BD, de cinéma, de voix, de souffrance et de féminisme. Rien que ça.
6: Eh ben, okay. Toute une vie alors.
5: Oui, tout à fait. On va même se demander si la poésie doit être féministe et comment faire pour qu'elle le devienne d'ailleurs. On va s'intéresser à la souffrance des femmes et justement, la question principale qu'on va se poser, c'est la poésie doit-elle souffrir pour être belle ? Est-ce que la souffrance est un passage obligé pour tout artiste ? On va essayer d'y réfléchir pendant une heure. Vous entendrez mon entretien avec le bédéiste Richard Guérino. Le poème du mois, ce sera La Cage, poème hypnotique d'Alejandra Pizarnik, poétesse argentine. La chanson du mois, ce sera tirée de ton album, Cécile. L'objet poétique du mois, ce sera un roman que j'ai dévoré qui s'appelle Le désir dans la cage d'Alissa Wendt. Mm-hmm. Tu le connais ?
6: Non, je ne connais pas celui-là.
5: Il y aura de la poésie dans la musique que j'ai apportée également. D'ailleurs, j'ai très envie de commencer par un groupe britannique originaire du South London, formé en 2004. Et leur chanson tirée de l'album Given to the Wild, c'était sorti en 2011. C'est très cinématographique. On écoute The Maccabees et leur titre Child dans Ma Bohème sur Graffiti.

0: c'était Child the Maccabees. Les Maccabées, c'était une famille juive de résistants au IIe siècle avant Jésus-Christ contre les Grecs. Cécile, j'aimerais bien que tu nous lises un poème d'une poétesse argentine qui s'appelle Alfonsina Storni, qui a écrit un sonnet « Je vais dormir » en 1938.
1: Je vais dormir, dents de fleurs, coiffées de rosée, mains d'herbe, toi ma douce nourrice, mets-toi les draps de terre et les dredons de mousse purpurine. Ma chère nourrice, je vais dormir, couche-moi. Pose une lampe à mon chevet, une constellation, celle qui te plaira. Elles sont toutes belles, baisse-la un peu. Laisse-moi seule, écoute l'éclosion des bourgeons. Un pied céleste depuis là-haut te berce. Un oiseau esquisse les volutes d'un balai. Pour que tu puisses oublier, merci. Ah, une dernière chose. S'il venait à me téléphoner de nouveau, dis-lui de ne pas insister, que je suis sortie.
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0: Merci beaucoup pour cette lecture et je crois qu'on a tous savouré ta très belle voix.
1: Je te remercie Sylvain de cette magnifique opportunité, moment saisi, envolé.
0: Et je te propose de parler d'une autre poétesse argentine ce soir, Alejandra Pizarnik. Mmh. C'est une poétesse née le 29 avril 1936. Elle est issue d'une famille d'immigrants juifs de Galicie, émigrée en 1934. Chez elle, on parle surtout le yiddish, car ses parents ont du mal à apprendre l'espagnol. Dès l'âge de 19 ans, quand elle sort son premier recueil de poèmes, elle réalise qu'elle ne peut et ne veut qu'écrire ses rêves. Entre 1960 et 1964, elle vit à Paris. Elle étudie la littérature française à la Sorbonne. Elle se lie d'amitié avec Octavio Paz, Julio Cortázar, Yves Bonnefoy, Henri Michaux. Elle traduit aussi des poètes comme Artaud, Michaux, Césaire, Bonnefoy. Elle est partie prenante pour la vie littéraire parisienne, mais elle décide de retourner à Buenos Aires et elle ne sortira quasiment plus de l'espace clos, de ses quatre murs, de son appartement minuscule. Elle était un poète mystique sans Dieu. Elle disait « J'écris contre la peur, contre le vent, avec des griffes qui se logent dans ma respiration. » Alejandra Pizarnik écrivait face à la nuit, face aux murs qui se sont alors brisés pour n'être que traces de son passage, de la poussière de ses mots. Alejandra Pizarnik irradie par la densité de ses mots, pour leur brièveté. En novembre 71, elle écrit dans son journal « Écrire, c'est donner un sens à la souffrance. » Son poème « La Jaula », ça veut dire « la cage », le poème reflète l'exploration des thèmes de l'enfermement, du désespoir qui ont marqué sa vie. Le ton est conversationnel, le langage est direct, il transmet le trouble intérieur de la narratrice. La structure brève et fragmentée du poème reflète la nature fragmentée de ses émotions. Un jour, le 30 octobre 1962, dans son journal intime, après avoir cité Don Quixote, ce qui fit le plus plaisir à Don Quixote fut le silence merveilleux qui régnait dans toute la maison. Et bien juste après ça, elle écrit « Ne pas oublier de me suicider ». Le 25 septembre 1972, elle s'en est souvenue. La cage. Dehors, du soleil. Ce n'est qu'un soleil. Mais les hommes le regardent. Et ensuite, ils chantent. Je ne sais rien du soleil, je sais la mélodie de l'ange et le sermon brûlant du dernier vent. Je sais crier jusqu'à l'aube, quand la mort se pose nue sur mon ombre. Je pleure sous mon nom, j'agite des mouchoirs dans la nuit et des bateaux assoiffés de réalité dansent avec moi. Je cache des clous pour maltraiter mes rêves malades. Dehors du soleil, je m'habille de cendres. Et c'est Alejandra Pizarnik dans Les Aventures perdues, 1958. C'est un texte traduit de l'espagnol par Jacques Ancet. Cécile, est-ce que tu as un commentaire éventuel à faire sur ce texte ?
1: Je prêtais mon imaginaire vers Françoise Hardy, qui a su très bien mélanger la douce mélancolie comme cette grande poétesse.
0: Ça me fait penser à un titre de ton album, La maison où j'ai grandi, puisque oui. Ça fait référence à À l'espace intérieur comme ça de la maison qui fait écho à ce qui se passe dans nos têtes.
1: C'est vrai, au foyer, au fameux feu qui réunit aux fêtes païennes, les fêtes païennes dans nos intérieurs. La maison où j'ai grandi, oui, c'est le 6e album de Françoise Hardy. Françoise Hardy avait le talent aussi de repérer des très belles mélodies. Elle chantait en italien et là, elle aura un coup de cœur pour cette mélodie d'Eduardo Binaglio lors d'un festival en Italie. Elle décidera d'écrire des paroles. La maison où j'ai grandi, on y parle aussi également d'amitié, de quitter ses racines. Voilà, donc on passe du spleen également à la saudade en écoutant ce très beau thème.
0: Parfait. Avant de revenir dessus, juste une petite chanson qui a été l'hymne de la Coupe du Monde 98. Tu devines le titre peut-être ?
1: Oh là là, oui, je l'ai en tête.
0: I will survive.
1: Voilà, je veux survivre.
0: Ou je survivrai peut-être, je sais pas.
1: Aussi.
0: Je m'explique pas très bien moi pourquoi c'est devenu un hymne, parce que les paroles sont loin d'être vaincresses. Ça parle de rupture amoureuse qui s'est mal passée. En gros, la femme ne veut plus voir son ex qui est revenu la voir parce qu'il avait gardé le double des clés de chez elle.
1: Mmh. Et, ouais. Mais je pense qu'on revient à la disco. Et la disco, c'est une ère assez courte d'une période forte musicale. Il y a une très belle exposition à Paris cette année. La disco n'a pas 10 ans, elle a duré que 8 ans, je crois que c'était à partir des années 60-70. Mais elle a porté cet éclectisme, ce côté joyeux malgré la douleur et malgré les discriminations. La disco est partie, est née de New York dans un milieu intersexuel, multisexuel.
0: D'ailleurs, cette chanson-là a été un hymne de l'émancipation gay.
1: Voilà, c'est ça.
0: Et c'est, comme tu dis, un incontournable des discothèques. Hein. C'est une chanson sortie en 78. Mm-hmm. Hein. Comment ça s'appelait ? Gloria Gaynor.
1: Oui, c'est ça.
0: Qui l'avait chantée la
1: grande diva de la disco.
0: Oui, oui, tout à fait.
1: Et la disco, c'est peut-être intemporellement kitsch et chic.
0: Kitsch et chic.
1: Voilà, le fric, je sais pas si c'est chic, mais en tout cas, on peut en débattre longtemps là-dessus. Mais moi, je suis très heureuse que la disco ait pris le dessus en 98.
0: Bien, en tout cas, je vous propose une petite version un petit peu jazzy, avec une voix et une contrebasse. À la voix, c'est Petra Magoni, et à la contrebasse, Ferruccio Spinetti, enregistré en 2004. 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

0: On vient d'écouter l'actrice Monica Barbaro qui interprétait John Bass dans Un parfait inconnu. J'ai voulu rapporter ça du biopic sur Bob Dylan qui était sorti l'an dernier.
1: Je suis allée voir ce film sublime en clin d'œil à Bob Dylan et qui a reçu notamment le prix Nobel de la paix grâce à la force de ses textes, de ses mots.
0: En 2016.
1: Ouais. Mais écoute, ça me fait penser un peu à une sorte de gospel folk. Elle chante avec son cœur, avec son âme.
0: Et juste avant, on entendait une autre voix. J'ai fait exprès de faire enchaîner ces deux voix-là qui me plaisent bien, mais qui peuvent déstabiliser parce que juste avant, il y avait un brin de folie qui faisait bien écho au poème que j'ai lu tout à l'heure, La cage.
1: Oui.
0: On aime ou on n'aime pas?
1: Alors moi, je ne suis pas partisante du tout ou rien. Je suis partisante de l'instant et j'ai très apprécié cet instant, ce brin de folie, ce lâcher prise.
0: Elle tente plusieurs techniques de voix. Elle utilise le vocal fry. Elle fait utilise sa voix
1: Avec
0: un petit peu comme ça.
1: Qui lui appartient.
0: Elle crie.
1: Elle crie. Ça reste toujours du chant, mais le chant est un cri aussi, effectivement.
0: C'est intéressant ça, ce que tu dis.
1: Oui, ce sont nos premières notes en tout cas, lorsqu'on arrive ici. Parmi nous tous, écoute, ça permet de s'élancer vers le ciel, vers le haut. Ça donne envie de se rassembler. Quand une femme chante avec autant de force, c'est poignant.
0: Je voudrais revenir justement sur la force du poème qu'on a écouté juste avant. La jaula, la cage.
1: Oui.
0: La question, c'est comment est-ce que tu interprètes cette cage? C'est quoi cette cage pour toi?
1: Dans toute cage se réserve l'espoir. Dans toute obscurité, la lumière est encore plus rayonnante qu'en elle-même. La notion de cage permet de se prêter au rêve et de vouloir en sortir et d'être dans le pouvoir d'agir.
0: Ça fait un peu penser à ce que disait Pierre Rabhi. Il disait qu'on était toute sa vie dans une boîte. Quand tu nais, on te met dans une boîte, dans un couffin. Tu grandis dans une boîte, ta maison.
1: Oui.
0: Tu apprends dans une boîte, une salle de classe, tu travailles dans une boîte, l'entreprise, c'est une boîte. On va danser en boîte, en discothèque, on se déplace dans une boîte, la voiture, on finit dans une boîte, le cercueil. On est enfermé dans ce poème, la cage.
1: Oui, parce qu'elle pleure, parce que on y voit la nuit.
0: Mais dehors, il y a le soleil.
1: Mais toujours.
0: C'est particulier d'ailleurs, dehors du soleil. Au lieu de dire il y a, elle dit dehors du soleil. Elle va vite. Elle prend des raccourcis. Il n'y a pas de fioritures, c'est incisif.
1: Ouais.
0: Et ça, ça reste le privilège des hommes, d'après ce qu'elle dit. Il n'y a que les hommes qui ont le droit au soleil. Elle reste à l'intérieur. Tu vois, il y a un petit message quand même, en filigrane.
1: Oui, non, le soleil, il n'est pas mort.
0: En tout cas, c'est un poème qui est fort en images, énigmatique. Il y a une mélodie de l'ange. Il y a le dernier des vents, des clous cachés, des bateaux assoiffés de réalité. Il y a plein de phrases comme ça qui sont dures à saisir, à attraper, qui laissent songeur. Intéressante aussi la fin, s'habiller avec des cendres. On sent qu'elle se place en tant que femme, en opposition par rapport aux hommes qu'elle associe avec l'extérieur, contrairement à elle. Ça me rappelle un autre poème que j'ai déjà lu à l'antenne, Open Windows de Sarah Teasdale, qui décrit aussi son état de femme enfermée dans sa chambre. Celui-là de poème, il est écrit 14 ans avant qu'elle ne se tue, en absorbant une dose massive de barbiturique, du sécobarbital, mais elle flirte déjà avec la mort. On sent qu'elle est en souffrance. Et tu sais, le thème de l'émission ce soir, c'est la souffrance. Faut-il souffrir pour faire de la belle poésie? La poésie doit-elle souffrir pour être belle?
1: Je sais que la douleur de l'âme pèse plus que la souffrance du corps, comme dirait Sirius, une femme poète. La douleur, la souffrance inspire, incite à la création. Elle est peut-être la base même des fondations de l'art.
0: Mais pas obligée. Et d'ailleurs, quand on souffre, on crie. Elle le dit dans son poème. Elle dit « Je sais crier jusqu'à l'aube quand la mort se pose nue sur mon ombre. » C'est mon passage préféré du poème. « Quand la mort se pose nue sur mon ombre. » C'est très puissant.
1: Et puis, il n'est pas interdit de rire aussi quand on souffre. On peut y échapper.
0: C'est une manière d'y échapper.
1: Oui, c'est une solution, c'est une astuce.
0: S'amuser de sa souffrance.
1: Oui, ça, s'amuser de sa souffrance, on peut aussi.
0: Mais ici, l'allégorie de la mort, c'est juste un oiseau qui se pose sur sa cible. On sent quand même que la fin est proche.
1: En tout cas, ça prête beaucoup à l'imaginaire, à la conscience. La souffrance, on la vit parfois un petit peu tous les jours ou à un moment dans la semaine. Et il faut apprendre à la gérer.
0: Toi, tu la gères en chantant, par exemple ?
1: Voilà, moi, ça a été une forme de résilience, bien sûr. Encore tout récemment, il y a un an, j'ai décidé de lancer vers Hardy Jazz, de jongler avec les pronoms personnels entre le « tu » et le « nous », car j'ai connu, comme tous, rupture, etc. Une rupture familiale qui a fait très très mal. Donc je me suis échappée vraiment vers ma famille jazz.
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0: Richard Guérino, je suis allé le voir au BD Fest de La Roche en 2025. Je lui ai demandé de me dédicacer mes BD, parce que j'en ai acheté plusieurs. J'en ai profité pour lui poser 2-3 questions.
1: Merveilleux.
0: Le son est un peu sale, parce qu'il y avait beaucoup de vent, mais on va capter l'essentiel, j'en suis sûr.
3: En général, en BD, on dit plutôt dessinateur, mais l'illustration, c'est plus dans la littérature. Voilà. La bande dessinée, c'est différent de l'illustration dans le sens où c'est une série d'images et on ne les conçoit pas comme de l'illustration. En fait.
4: Ça peut avoir un côté péjoratif aussi, être illustrateur, ça a l'air secondaire, alors que c'est parfois quelque chose de complémentaire.
3: Oui, c'est vrai que je n'aime pas bien qu'on parle de moi en tant que dessinateur, parce que je ne fais pas que dessiner. En réalité, quand je fais de la bande dessinée, je fais de la mise en scène, je fais de la narration. Quand on adapte un roman, il y a une forme de réécriture.
4: Comme Charlie Neuf de Jean Tellet, qui est au départ un roman.
3: Oui, oui, oui. Et j'avais cette envie d'adapter un roman de Jean Tellet parce que j'aimais beaucoup ses romans historiques, notamment à l'époque. Ce que j'aime, c'est ce ton dans lequel je me reconnais, moi. Ce ton goguenard, un peu badin, pour parler de choses abominables, quoi, et très noires. J'aime beaucoup ce genre d'humour, en fait. C'est l'époque de la Saint-Barthélemy, le 16e siècle, les guerres de religion. Ce roman-là, je me suis dit le sujet me plaît et en BD, ça peut le faire, quoi. Je trouve pas que ce soit le meilleur roman de Jean Tellet, honnêtement.
4: Non, je suis d'accord. Mais le Montespan, j'ai préféré.
3: Le Montespan, moi, mon préféré, c'est Je, François Villon, dans lequel il y a moins d'humour, qui est beaucoup plus trash, mais que je trouve qu'est son chef-d'œuvre.
4: Il a fait un roman sur l'empoisonneuse bretonne, Fleur de tonnerre. Quel beau titre.
3: Oui, mais le roman, je me suis ennuyé, moi, dans le roman, honnêtement.
4: C'est un peu répétitif. Elle va de famille en famille pour empoisonner les gens. Voilà. Et puis, elle se fait pincer à la fin.
3: Et alors, ce qui est marrant, c'est qu'il y a eu une adaptation de ce roman-là en film ou en téléfilm. Et Tellet m'en avait parlé à l'époque. Il n'avait pas aimé l'adaptation. Et en fait, j'ai vu le film plus tard et tout. J'ai trouvé le film presque plus intéressant que le roman.
4: Ok, ça rappelle aussi le Berger Rouge.
3: Oui, absolument. Lombard parti. Après, il a repris aussi, il reprend Lonesome Town de Ricky Nelson, chanson qui est jouée par Ricky Nelson dans Rio Bravo d'Howard Hawks avec John Wayne et Dean Martin.
4: Et qui est un grand classique.
3: Effectivement. Oui, je suis très fan de western aussi. J'en ai fait un il y a longtemps. En 2008, j'avais fait un western qui va être réédité parce qu'il est épuisé. Et mon prochain projet, quand j'aurai terminé le tome 3 de L'Ombre des Lumières, c'est à nouveau un western. C'est une adaptation de roman. Là, je serai tout seul. L'auteur est mort, donc il m'embêtera pas. Par superstition, je dis pas le titre, mais c'est devenu un classique du western. Il a été écrit dans les années 80, ce roman. Et il est fabuleux, mais alors il est très très long, quoi. Je vais y passer beaucoup de temps, en fait.
0: On écoutait Richard Guérino. Son troisième tome de L'Ombre des Lumières, ça sort ces jours-ci en novembre. Je t'ai apporté le premier là. Ça commence par une jeune femme qui reçoit des lettres enflammées d'un courtisan. Les femmes justement étaient enfermées dans leurs conditions à cette époque-là. À l'époque des liaisons dangereuses. Il termine l'interview en parlant de sa souffrance à venir. Il dit que pour son prochain projet, il va sans doute mettre très longtemps à le faire. Est-ce qu'il faut souffrir vraiment pour faire du beau? Ou est-ce qu'on peut faire les choses de manière fulgurante?
1: Oui.
0: Ça t'arrive, toi, d'arriver à quelque chose en chantant comme ça, de la première prise, hop, c'est bon, c'est dans la boîte?
1: Heureusement que j'aime ça, que j'aime être dans l'extase, lâcher prise, m'évader, être sur le moment présent. Oui, bien sûr, il ne faut pas que la joie reste pour soi, elle est là pour être diffuse. C'est tout un don de soi. La joie.
0: À propos de joie et de don de soi, je te propose un groupe de rock alternatif qui vient de Philadelphie, créé en 2005, donc il a 20 ans ce groupe. Ça s'appelle War on Drugs. Et comme aujourd'hui on s'intéresse à la souffrance, je te propose d'écouter leur titre Pain, qui veut dire la douleur. The War on Drugs, Pain.

0: c'était The War on Drugs, Pain.
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3: Rimbaud, s'il était là, il chanterait du hard rock. Je crois que ce serait un poète de hard rock.
0: L'objet poétique du mois, aujourd'hui, c'est un roman. Le Désir en cage, d'Alissa Wentz. C'est un roman pianistique. Un roman qui parle d'une compositrice qui a réellement existé, Mel Bonis, Mélanie Bonis. Mais elle s'est fait appeler Mel pour que son nom soit masculinisé, pour pas qu'on reconnaisse la femme en elle et pour qu'on la juge sur son art. Plutôt que sur le fait que c'était une femme qui composait, et à l'époque c'était très rare. Le désir dans la cage, quel beau titre. De quoi ça parle? De cette fameuse compositrice qui a été oubliée par le temps et qui a été retrouvée par des Allemands. Pourquoi je recommande ce roman? Parce qu'il a le verbe juste, il y a un phrasé dont on ne peut que tomber amoureux. C'est un roman sans fausses notes, du début à la fin. C'est magistral, ça fait des années que j'avais pas lu un livre aussi puissant. Ça m'a complètement retourné. L'histoire, elle est féministe, c'est l'histoire de Mélanie, donc Mel Bonis, qui composait la musique qui devait accompagner les poèmes d'Amédée Etich, un ancien compagnon du conservatoire. Ce qui est intéressant, c'est qu'on apprend ça dans le livre. L'adultère était répréhensible pour les femmes d'une peine de prison, alors que pour les hommes, non. Ce livre, il est féministe parce que c'est l'histoire d'une femme qui lutte contre le fatum, contre sa prédestination due au fait qu'elle est une femme. C'est le déterminisme social de son époque. C'est mon livre coup de cœur et j'avais très envie de partager ça.
4: Merci pour ce partage.
0: Là, on écoute une sonate de Mel Bonis. C'est Astrid Eriksson qui la joue, sonate pour flûte et piano. C'est harmonieux, c'est envoûtant, c'est inquiétant même presque. En lisant ce livre, j'ai voulu comme ça aller voir ce qu'elle avait composé et écouter de sa musique tout en continuant à lire le livre. C'est ça que j'aime bien. Parfois, un art, comme la littérature, ça peut t'inviter à écouter de la musique en même temps. Ça peut t'ouvrir des portes vers d'autres formes d'art. On écoute à présent une composition du pianiste de jazz arménien Tigran Amasyan. Il est né en 1987. Il est passé au KM mercredi dernier. J'ai eu la chance de le voir en concert et je voulais partager ça avec vous. Lilac. Les Lilas, un morceau très romantique et ensorcelant qui fait écho à Mel Bonis. Vous écoutez de la poésie tout en musique dans Ma Bohème sur Graffiti.

0: Lilac. C'est tiré de l'album Mock Root, qui était sorti en 2015.
1: Très beau.
0: Ça t'a plu ?
1: Oui, ça m'a plu. Ça me fait penser au pianiste Alain Jean-Marie qui m'a accompagné sur mon album Hardy Jazz, pianiste guadeloupéen qui a récemment fait un voyage à Cuba, qui a rendu un hommage aux magnifiques musiques caribéennes. Quelles sont belles et douces ces notes blanches et noires de cet artiste pianiste qu'on vient d'écouter.
0: Tigrane Amashian.
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0: J'aimerais parler d'une chanson que tu as toi-même chantée, une reprise de Françoise Hardy, et qui est tirée de ton album « Effeuille-moi le cœur ». Tu me disais tout à l'heure que tu avais rencontré Thomas Dutronc.
1: Oui, à la naissance de mon album.
0: À la naissance de ton album.
1: Oui, je l'ai contacté immédiatement dès que j'ai eu ce projet en tête. Je suis passée par...
0: Sa maison de disques ?
1: Non, du tout, par la famille Jazz Manouche, ma famille, dont je suis issue musicalement. Nini Garcia, qui jouait d'ailleurs également au son de la terre hier soir, j'étais invitée. Notre dame de Paris, je n'ai pas pu y aller, mais j'ai été invitée. Des concerts d'ailleurs qu'organise Thomas Dutronc au son de la terre. Le son de la terre, quel beau titre pour une scène musicale. Je reviens à Effeuille, moi, le cœur, paroles et musique écrites par Françoise Hardy entièrement. Elles sont assez sensuelles, c'est un hommage tendre à l'amour charnel qu'elle a eu avec Jacques Dutronc.
0: Effeuille, moi, le cœur, effeuiller, se faire effeuiller, il y a vraiment l'idée de se faire déshabiller.
1: Oui, déshabille-moi, telle Juliette Gréco.
0: Mais ici, c'est le cœur. Donc, c'est mets-moi à nu au niveau de mes émotions. Je me ferai fleur et tu seras jardinier.
1: Oui, c'est beau. Effeuille-moi au lit de ton jardin. Je voudrais vivre l'éternité. Arrête les heures sur l'histoire de notre amour. Effeuille-moi au lit de notre vie.
0: Donc là, il y a plein d'allusions à la mort. Il y a des allusions à la religion aussi, puisque le jardin, l'éternité, ça fait des échos à la croyance d'un au-delà, d'un après.
1: C'est un jardin ouvert à toute exploration, sa façon à elle d'exprimer son attachement et de vouloir se sentir protégée par l'amour. Elle le réclame dans le refrain. Protège-moi du vent, mon amour, protège-moi du temps, protège-le encore et longtemps, cet amour. Qui n'a pas envie de se sentir en sécurité dans l'amour, avec l'amour, par l'amour.
0: On est à fleur de peau. Autre métaphore aussi qu'on peut utiliser, être à fleur de peau. On est à vif. Ça peut faire mal aussi, hein, oui. de se mettre à nu face à quelqu'un.
1: Ça fait partie d'une relation.
0: Ça me touche que tu parles de cette relation qu'elle a eue avec Jacques Dutronc.
1: Oui, jusqu'au bout, ça a été assez quand même mouvementé. Un amour qui reste difficile pour Françoise Hardy auprès de Jacques Dutronc. J'ai du mal à le dire. Moi, c'est ce que j'ai ressenti quand j'ai lu sa biographie. Elle a beaucoup souffert de cette relation. C'était un combat pour la faire vivre, perdurer et aller vers ce foyer, le feu. Sa mélancolie amoureuse, elle est partout dans les textes et c'est vraiment l'essence même de son œuvre pour moi.
0: Okay.
1: J'ai organisé une journée spéciale Hardy Jazz, Françoise Hardy, le 25 novembre à La Roche-sur-Yon. Cette soirée se clôturera au cinéma Le Concorde avec un film de Jacques Dutronc, Merci pour le chocolat, un film de Claude Chabrol réalisé en 2000. C'est comme une constellation de son œuvre. C'est rendre hommage à l'amour qu'elle apportait à cet homme. Être amoureuse avec une telle force, ça force à l'admiration. Et elle n'a cherché qu'à ancrer cette relation.
0: Et le fruit de cette union et de cette histoire d'amour, c'est Thomas.
1: C'est Thomas.
0: C'est Thomas, c'est lui le fruit.
1: Thomas, dont son dieu est Django Reinhardt. Hein. On en revient toujours à la musique, en tout cas, avec cette famille. Mmh. C'est merveilleux.
0: On écoute un extrait de Effeuille-moi le cœur que tu as chanté dans ton album.
1: Oui.

0: c'était Effeuille-moi le cœur, une chanson de Françoise Hardy que tu as reprise, Cécile Reine,
1: oui,
0: pour ton album.
1: Oui, sous la forme d'un boléro qui est voilà, une sorte de chanson de jazz sentimentale avec un caractère lyrique, tendre, intime, on espère assez fort.
0: Sans jamais tomber dans le pathos.
1: Voilà, sans jamais tomber dans le pathos, non.
0: J'aime beaucoup la pureté de ta voix, tu utilises aucun artifice.
1: Non.
0: C'était une belle surprise.
1: Écoute, pour moi aussi, et d'ailleurs, vraiment, Thomas Dutronc ne connaissait pas Effeuille-moi le cœur, il ne la connaissait pas du tout. J'en ai parlé et je lui ai fait découvert. Pourquoi ? Parce que c'est un morceau parmi 500 morceaux, très discret, et elle a fait peut-être 30 albums, et c'est un morceau qu'elle a enregistré en catimini, que son fils vraiment ne connaissait pas. Il me l'a dit de vive voix, j'étais très heureuse de lui faire connaître. J'avais envie que vraiment l'auditeur redécouvre Françoise Hardy par des morceaux qui ne sont pas connus et des gros coups de cœur. Donc c'était vraiment une direction pour moi d'aller choisir des morceaux des années 70, pas connu, fort.
0: Ton album Hardy Jazz, c'est un coup de cœur.
1: Mais merci beaucoup Sylvain, c'est un bonheur.
0: Où est-ce qu'on peut se le procurer ? Il coûte 15 euros ?
1: Oui, il coûte 15 euros.
0: On peut te l'acheter évidemment quand on vient te voir sur scène.
1: En concert, je suis.
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0: On arrive à la dernière partie de l'émission, les nouvelles suggestions poétiques du mois. D'abord, un peu de lecture de poèmes. Je vous recommande la lecture de Poétesse du monde entier, une sélection de Sylvie Brunet, qui s'est sortie en 2024. C'est au prix de 7,40€, c'est pas trop cher. On peut y faire de belles découvertes de poétesses internationales, chinoises, grecques, japonaises, espagnoles, notamment donc la poétesse argentine que tu nous as lue tout à l'heure, Alfonsina Storni, qui est contemporaine d'Alejandra Pizarnik. J'aime beaucoup ce poème là que tu nous as lu qui parle de mousse purpurine.
1: Ah oui, très pur, de très belles images.
0: Ensuite, je ne peux que vous recommander la lecture du Désir dans la cage dont j'ai parlé tout à l'heure, d'Alissa Wentz, un pur plaisir littéraire. Aux éditions Les Avrils, 22 euros. Et si c'est trop, 22 euros, eh ben, on peut toujours le trouver à la médiathèque Benjamin Rabier, qui était le créateur de quoi ?
1: Oh, des fameux animaux, de la fameuse publicité La Vache qui rit.
0: Exactement. Un petit podcast aussi, l'Instant Poésie. En ce moment, il y a une série de mini-podcasts de poèmes conseillés par Béatrice Dalle, la magnifique actrice de 37.2 le matin, de Jacques Benex. Elle n'est pas kitsch et chic, elle est cash et chic. Dans sa vie, elle

0: grand. On sent qu'elle en a bavé. Elle a bavé du fait qu'elle était une femme séduisante.
1: Oui, elle-même se rendait-elle peut-être pas compte de cette beauté.
0: Comme c'est souvent le cas.
1: Avec ses très très belles formes.
0: Avec les belles femmes.
1: Oui.
0: Il y a un documentaire en replay hein, sur Arte qui est disponible jusqu'au 8 mai 2027 et que j'ai vu sur elle, qui s'appelle Épitaphe Béatrice Dalle, comédienne. Et on y voit des tranches de sa vie et il faut voir les questions à la con qui sont posées par exemple des gens comme Thierry Ardisson qui lui demandait si ça lui plaisait de faire sa petite allumeuse et elle répond avec tact et intelligence qu'elle n'est pas allumeuse. Elle est qui elle est et c'est aux autres d'arrêter de se faire des idées. Il y a aussi un passage très intéressant où elle remet PPDA en place. Je ne sais pas si tu l'as vu, ce passage-là.
1: Je le connais, bien sûr.
0: Elle était venue parler d'un film et lui, il lui dit « Mais ça ne vous dérange pas d'avoir été kleptomane et tout ?» Et elle lui dit « Non, mais ça suffit d'être un fouille-merde. Moi, je suis venue ici parler de mon film. » Donc, l'usage de fouille-merde, je trouve que c'était poétique. Elle était poète à sa manière.
1: Une femme rebelle dans toute sa splendeur et dans tout le côté cash, poétique, très contrasté de cette artiste, tout en nuances. Elle avait certainement aussi beaucoup de douceur et d'affection et d'amour. Et il en est ressorti ses formes, ce côté clash qui lui va tellement bien et qui a fait sa marque de fabrique.
0: Elle est très drôle.
1: Elle est très très drôle. Elle est brillante, elle est lumineuse. Moi, j'adore cette actrice, effectivement. Et je vais revoir en replay sur Arte, ce documentaire. Merci pour la référence.
0: Qui s'appelle Épitaphe. Il y a aussi une BD que j'ai apportée en studio qui s'appelle L'ombre des lumières. Ça, c'est le premier tome. Il y en a trois à présent. C'est Richard Guérino qui en signe les dessins. Les textes sont d'Alain Hérol. C'est un petit bijou. Cette trilogie et je la conseille. Il y a beaucoup de poésie à l'intérieur et puis ça parle aussi de la condition des femmes. Et enfin, du théâtre, La Roche accueille la pièce Changer l'eau des fleurs, là encore c'est un titre très poétique. Salomé Lelouch et Michel Chérignan s'emparent du roman pour offrir une histoire rayonnante d'humanité, donc c'est une adaptation sur scène. C'est un hymne au merveilleux des choses simples. Voilà. En conclusion, sur la question, la poésie doit-elle souffrir pour être belle ? Je voudrais quand même définir le féminisme. Le féminisme, c'est s'assurer qu'un traitement juste et équitable soit donné aux hommes comme aux femmes. C'est lutter contre l'idée qu'un genre prenne le pouvoir sur l'autre. C'est ça pour moi le féminisme. Comment éviter que ne souffrent injustement les femmes comme les poétesses dont on a parlé ce soir ?
1: Comme tu le fais, bien sûr... en parler,
0: le
1: dénoncer, et puis sous la forme d'art. Moi j'ai une pensée par exemple pour Rosa Bonheur, cette peintre qui a demandé l'autorisation en 1900 de pouvoir porter un pantalon parce que c'était interdit.
0: Une autorisation préfectorale.
1: Préfectorale.
0: Voilà. Elle est exposée au musée d'Orsay. Un de mes tableaux préférés, c'est un tableau d'elle, le fameux tableau des bœufs là, qui sont en train de.
1: On dirait une
0: photographie
1: animalière.
0: Elle est tellement fidèle à la réalité. C'est ce qu'on appelle l'hyper-réalisme.
1: Complètement. Et donc toutes ces femmes se sont battues, quelle énergie, quelle double énergie artistique, poétique et de souffrance majorée, embellie par cette poésie du combat.
0: Et je pense moi qu'il faut aussi œuvrer pour faire en sorte que les femmes qui pratiquent la poésie aient une visibilité équitable à celle des hommes dans les médias par exemple, reconnaître que le talent n'est pas sexué, ne pas qualifier une œuvre par le prisme des préjugés sexuels qu'on pourrait avoir. Donc non, une sonate d'une compositrice n'est pas le fruit de sa sensibilité de femme par exemple. Faudrait aussi peut-être enseigner aux jeunes générations les noms d'artistes femmes pour instaurer des modèles pour les jeunes filles de demain. Empêcher que les femmes soient vilipendée, mise au pilon. Et j'espère que l'émission Ma Bohème contribue de près ou de loin à son humble niveau à faire évoluer les avis et à vous rendre curieux, à vous donner envie de creuser un petit peu plus sur certains noms qui ont été évoqués ce soir. Mel Bonis par exemple, Alissa Vance, Alejandra Pizarnik ou même encore Cécile Reine que j'ai en face de moi et qui a été à l'honneur ce soir. Cette émission est rediffusée le dimanche 30 novembre à 10h du matin. Nous, on se retrouve le mercredi 10 décembre pour notre prochain numéro de Ma Bohème. J'accueillerai Nat Dubrège pour la sortie de son premier roman. Pour réécouter tous les épisodes de l'émission, retrouvez le podcast sur le site graffitiradio.fr. En octobre, l'émission a été notamment écoutée aux USA, en Inde, au Brésil, au Canada et désormais en Gambie, notamment dans la ville de Banjul. Je vous encourage à recommander l'émission.
1: Merci.

0: À toi,
1: ouais,
0: Sylvain,
1: quel accueil.
0: J'espère que ton album va avoir le succès qu'il mérite. Moi, j'aime beaucoup. Tu repasses ici quand tu veux, évidemment.
1: Avec grand plaisir.
0: Je referme l'émission sur un titre de 2003, à la fois jazz, funk et soul, interprété par le chanteur britannique de R&B Tony Momrell et le big band de jazz autrichien Langau Big Band. Voici ce qu'ils ont fait de Yellow Moon. Yellow Moon, c'est la lune jaune. C'est chanté à l'origine par Aaron Neville et John Hyatt. Gros tube de 1989. À plus, portez-vous bien, soyez même votre meilleur support.

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0: 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Le bruit de la terre qui se raréfie et s'amenuise.
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1: Alors ça, c'est le générique de nos actualités. Vous entendrez chaque matin, soit par Gonzague, soit par, en tout cas, une très très grande vedette à chaque fois. Vous voyez, c'est pas du tout violent, hein. Il est 8h. Les informations par Gonzague Saint-Brice.
2: Alors voilà, de violents incidents se sont produits samedi soir à Gdańsk. 6 civils en Pologne et 8 policiers ont été blessés. 250 personnes ont été arrêtées. Ce regain de tension n'a pas été annoncé avant-hier samedi, mais seulement avec 24 heures de retard par l'agence officielle PAP.
1: Est-ce que tu as vu l'émission qu'ont fait les Américains sur la Pologne? C'est tout à fait spécial, hein, ce qui s'est passé hier soir. Je sais pas si
2: Charlton Heston.
1: Oui, Charlton Heston et toutes les stars. C'était très étrange.
3: Auditeur de Radio La Bulle. Auditeurs de Radio Voca, bonjour. Aujourd'hui, je vais vous parler de deux sujets. L'un sera un sujet de détente, de joie. Ce sera un petit enregistrement d'interview réalisée au cours de la petite fête que nous avons donnée le samedi 24 avril 1982, pour compléter la petite somme qui nous est nécessaire pour avoir notre émetteur pour Voix Caraïbes. Le second thème, et c'est celui par lequel je vais débuter, sera une lettre ouverte à Monsieur le Président de la République française, Monsieur François Mitterrand.
4: Si votre émission consiste à plagier les émissions périphériques qui sont déjà très très médiocres,
5: mais lesquelles,
4: d'autant plus médiocres.
5: Excusez-moi.
4: Vous pensez qu'appeler les gens et qu'ils ne répondent pas ou qu'ils répondent et qu'il suffit de les insulter en quelque sorte?
5: Je les insulte, mon cher.
4: Alors que vous êtes devant un micro et que vous avez soi-disant un pouvoir.
5: J'ai un pouvoir. Oh bon, j'abuse. Comment abusais-je, mon cher?
4: En traitant tout simplement les gens et en les donnant leur nom sur la ligne.
5: Ah bon,
4: mais absolument incroyable.
5: Quel nom?
4: Ce que je pense que je vais faire, c'est que je ne suis pas le seul à penser comme ça. En plus, je vais peut-être appeler votre directeur qui est Denis Clerc.
5: Mais appelez-le, mon cher.
4: Mais appelez-le. Oui, je vais l'appeler.
5: Mais appelez-le, de toute façon.
4: Mais je tenais à vous prévenir avant parce que je ne sais pas pourquoi je ne l'appellerai pas, mais je ne sais pas pourquoi surtout je ne vous préviendrai pas avant.
5: Absolument.
4: En plus, si vous pensez que c'est très humoristique de aussi citer quelqu'un qui a beaucoup d'humour, quand même, qui est le professeur Choron, et que vous citez très mal, ce que je voudrais vous dire, c'est qu'il serait préférable que vous appreniez à parler avant de parler dans un micro. Alors, c'est tout ce que j'avais à vous dire. Je pense que vous êtes assez médiocre.
5: Je vous remercie de ce compliment.
6: On espère tous rentrer demain. Il nous faut un logement. Mais il n'y en a pas de logement. Il n'y en a pas de guéton. Est-ce qu'on va acheter des guétons? On va aller à Clé encore pour acheter des guétons? Et ce n'est pas possible. Même l'achat à l'air. نتاع بكري اللي كان يديروها في الصحراء نتاع الشعر هذيك اتنحى ترك عاد ما يديروهاش كوما فولي فو ونسوا توس رانتي دران نوتر بي دي ريجين مي كي المويان كون فارانتري اي كي لي غارانتي كون 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مام كام باتريوت الجيريان et qui est la même langue que moi quand je serai très content de mon pays d'origine. Et voilà, camarades, ici on souhaite que demain, cette manif et recette, pour nous, pour arrêter d'abord la loi et pour faciliter le retour immédiat de chaque Algérien, chaque citoyen, ils doivent rentrer chez lui et vivre avec sa famille et vivre au roman et liberté et démocratique.
2: En attendant que Mustapha boit un verre d'eau, je vais vous mettre une petite musique pour couper.
7: C'est la carotte qu'on vous met au bout du nez pour mieux vous botter le cul afin que vous avanciez droit comme des bœufs. Alors voilà, je m'appelle Serge Kruger, comme vous l'avez compris dans le générique de l'émission. Ce qui m'a amené à faire cette émission sur la voix du lézard, c'est d'abord l'initiative de nos deux amis propriétaires de la station. Bien sûr, mais c'est surtout pour ceux qui auraient éventuellement entendu parler de moi que depuis un an et demi, j'ai une radio qui s'appelle Radio Tchatch, que je viens d'arrêter, pour les raisons que vous connaissez plus ou moins, et que j'étais un peu devenu le spécialiste de cette musique que vous écoutez en ce moment. Bon, Je rigole, là, parce que j'entends ma voix lugubre. Oui, alors, évidemment, un véritable animateur de radio, c'est un mec qui est là. Ouais, les mecs, elle était bien, hein, celle-là, et tout. Moi, j'ai pas du tout envie d'être comme ça, je le dis tout de suite. C'est pas mon truc, enfin, je sais pas, ça me branche pas, et même les radios comme ça me branche pas non plus.
8: Alors, Noël, est-ce que tu veux me faire pleurer les femmes?
9: Non, non, pas du non, tout. Non, mais non, mais non.
8: Et toi, Mijane?
9: Oh oui, oui. Je réponds à ça. Non, pas du tout.
8: Non. Mais tu les fais quand même pleurer.
9: Bah, c'est pas de ma faute si je tombe sur des pleureuses. Oh là là.
8: Mijane se donne le beau rôle.
10: Et voilà, voilà.
8: Voilà, voilà. Oui.
10: Et voilà, voilà. Et okay. Il est
8: 58, 32 secondes.
10: Il est 5. Oh, pour une fois, on est
8: juste à l'heure.
10: Voilà. De toute façon, on va passer le tagada, n'est-ce pas?
8: Non, pas le tagada à 12 heures.
10: On passe. Enfin, tu passes ce que tu veux. On dit bonsoir. Alors après, on dit bonsoir. Oui. Si après minuit, Patrick n'est pas là, bon, bien, vous continuerez. Mais moi, je dis bonsoir aux petites auditrices parce que
8: Noël
10: que
8: est
10: je
8: très
10: vais
8: pressé
10: me coucher. Non, moi, je suis fatiguée.
8: Voilà. Différent. Bonsoir, Noël.
10: Bonsoir.
8: Qu'est-ce que... Oh là, qu'est-ce que...
11: Ah,
8: oui, mais c'est...
11: Oui, oui.
8: L'indicatif.
11: Non, mais il me semblait que Marie-Christine t'avait dit bonsoir. Tu lui as répondu?
10: Oui, non, c'est... Je dis bonsoir.
11: D'accord.
10: Je dis bonsoir.
11: Mieux que ça, Noël.
10: Oh. À qui? À Marie-Christine. Ah, bah, si tu veux, moi, je peux aller l'embrasser dans...
8: Je vais
10: tu vois, de l'autre côté.
8: De l'autre côté, parce que nous sommes face à face, pour l'instant.
11: Bonsoir.
8: Bonsoir,
11: et
8: Jeanne.
11: Bonsoir.
12: Je suis toujours à la recherche d'une voiture. Hein.
13: Ah bon?
12: Je trouve toujours pas.
13: Mm-hmm. Non, donc c'est, finalement ton accident, c'était pas trop grave, quoi.
12: Non, c'était pas tellement. Non. Bon, je pensais bien que c'était pas grave.
13: Ouais, mais t'as bien fait quand même d'aller voir un médecin. Ouais. Bah oui, c'est le coup après, ouais.
12: Ah bah j'ai roulé comme une boule, hein, quand même.
13: Le contre-coup, ouais.
12: Ouais.
13: Ouais, sur le coup, des fois on se casse la figure, on n'a rien, puis le lendemain.
12: Non, mais c'est ça, voilà, c'était le lendemain.
13: On est un petit peu enflé et irrité, ouais.
14: Plus compliqué maintenant. Une autre formule de politesse. Bonsoir, monsieur. Comment allez-vous? Pourriez-vous me passer ce crouton de pain, s'il vous plaît? Répétez après moi. 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

0: Moi-même, je suis là depuis, depuis 1929, donc ça fait 77 ans. Je suis presque né ici. Et bon, alors, mais le marchand a commencé en 1923 par mon grand-père. Mon père, qui était pendant 17 ans en Amérique, il est revenu de là-bas en 26. Il a connu ma mère. Et puis, après, ils sont réinstallés sur les hauteurs. Hein.
1: Eh bien, nous nous sommes mariés en 1955. Mais je montais déjà depuis l'âge de 3-4 ans. On allait avec mes parents, on allait toujours en montagne, on aimait marcher. Parfois, j'avais le droit à être sur les épaules, un petit bout de chemin. Ou alors on avait la ferme aussi qui était à proximité. Et souvent, il montait sur mon ravitaillement avec un petit âne. Et je le guettais toujours.
0: C'était
1: en 36, donc j'avais 5 ans.
0: Ça fait 70 ans qu'on se connaît. Si ça vous dit quelque chose. Le ski, ben, c'était, ça commençait déjà au début de... du siècle, quoi, vers 1900, vers le début du 1900, avant la guerre de 14. C'était déjà un peu le ski, mais forcément avec les moyens de bord. Donc après-guerre, mon père, enfin, on avait acheté un camion américain, GMC, et on a le bâtiment 1, il est fait en pierre de taille, qui viennent sur les hauteurs. Alors on a commencé à ramasser des cailloux 2 ans avant la construction. Mais le grand problème, c'était les pneus. On n'arrivait pas à trouver des pneus et de l'essence. Alors on avait une addiction d'essence de 200 litres par mois. Alors quand GMC, enfin, il n'y a plus beaucoup qui se souviennent, mais c'est un véhicule qui fallait 30 à 40 litres. Sur 100 km en montagne. Alors, donc, le stock était vite épuisé. Vous pouvez acheter des pneus d'occasion, mais c'est comme toutes les occasions. Ça faisait un bout de temps, après, c'était foutu, c'était plus valable. Oui.
1: C'était jamais une corvée.
0: Non,
1: c'était jamais une corvée, c'était un plaisir.
0: Et puis on ne connaissait pas autrement, c'était ça ou rien. Nous, après-guerre, on n'avait ni eau, parce qu'on n'avait pas de courant, on n'avait pas de téléphone. On est revenu en 1945 vivre dans nos ruines, là, mais on a vécu ici. Le matin, pour le café, on prenait la cruche. On allait en contrebas de la piste pour chercher une cruche d'eau pour faire du café. Pas tous les temps, si vous voulez du café, il fallait chercher de l'eau. On l'a connu comme ça. Vous êtes habitué à ça, vous vivez. C'est dans les Alpes, c'est pareil, c'est des gens qui vivent dans des moyens. Et avec le. Mais c'est comme ça, c'est des gens qui sont mordus de ça, et puis, enfin, c'est votre vie, et puis, on ne connaît pas autrement. Alors, en bas, on a pas d'attache en bas que je voulais qu'on fasse en bas. Là, on a toujours notre petit problème à faire régler. On a toujours des petits travaux à faire. Alors, on reste, tant qu'on peut, on reste. Hein.

Donc voilà le bief qui se lance ici dans ce qu'on appelait le pissarou, qui est un trou où les papis et les mamies venaient venaient se laver. Et ben voilà, c'est resté. On a réussi à conserver ça parce qu'on a tout refait faire. On a recanalisé une partie à cause de l'eau qui fuyait devant la grange. Ça fait tout le tour, ça se lance dans un petit lavoir. Ça repart dans une rigole qui est aménagée à mi-pente dans le pré du dessous. Et ça retombe dans la servitude chez Simone avant de repartir au ruisseau en bas vers le moulin, l'ancien moulin. C'est sûr que tout ce qui continue à exister a un droit de par le fait qu'il est là, quoi. Si après il n'y en a plus et que personne ne dit rien, bon ben voilà, point barre, qui va refaire naître ce droit-là? C'est perdu après. Regarde, tu vois tous les murets de pierre sèche, tu vois un peu, ça doit être, je sais pas combien ça peut avoir de siècles, mais c'est sûr que ça a servi à tout le monde y a remis un peu sa griffe avec les années, quoi. Et donc que ça soit tout ce qui est cailloux et eau ici, ouais, je pense que toute la vie tournait autour de ça, non.

c'était un lien social important autrefois, quand il y avait 50 personnes dans le même secteur ou 100 personnes dans le même secteur. Aujourd'hui, on a complètement changé d'esprit, d'idéologie. Donc, il y a beaucoup plus d'individualisme. Les gens vont travailler au loin du village. Ils travaillent plus forcément tous au village. Là, on a encore perdu deux agriculteurs, hein, la retraite, l'autre carrette. Donc, on est déjà plus que 1,8. Tant que le voisin n'avait pas vu l'intérêt que je refasse ça, il était en colère. Et puis quand l'eau a commencé à couler là-bas et puis que ça foutait plus le bazar à sa grange, il était un peu plus content. Et puis après, quand il a vu qu'il y avait l'eau mais qu'il était comme un con avec son arrosoir et qu'il pouvait pas l'attraper, bon ben il a maçonné un petit truc pour faire une chute d'eau. Tu vois, ça passe, c'est... tout est progressif comme ça. Donc du coup, il y a l'eau comme avant avec une chute d'eau et tout le monde peut se servir au point communal, quoi. Pas beaucoup de création artistique. Enfin, si, à la limite, quand t'écoutes un peu ce que tu fais là dans la nature, quoi. Donc, tu regardes un peu, tu te dis, tiens, je creuserai un peu plus profond ici, ce serait pas plus mal. Il pourrait y avoir une cache, là, il pourrait y avoir un bout de rocher qui dépasse, ou des choses comme ça, quoi. Tout ça, ça fait partie un peu de ce que tu sens au niveau de la vie, au niveau de ce qui est présent, quoi, autour de toi. Mais bon, c'est pareil, quand l'eau n'est plus assez profonde, quand elle a plus assez de remous, quand elle est... Ou alors si c'est un ruisseau est trop propre, s'il n'y a plus de cailloux au fond, il n'y a plus la vie qui s'y fixe. Ça devient plus qu'un toboggan à flotte. Donc remettre des cailloux derrière soi après avoir creusé, ça paraît un peu con, mais ça fait partie aussi de la vie du ruisseau. Voilà, quoi. Des choses simples, en définitive. C'est une organisation, c'est une conscience. Maintenant, qu'est-ce qu'on en fait tout ça? Est-ce qu'on en a besoin? Est-ce qu'on veut que ça dure? C'est tout le monde qui doit se poser la question. Quoi. C'est pas... enfin, moi, je me suis battu, disons, pour qu'au moins l'existant reste. Après, bon, si on doit faire mieux que ça, on verra. C'est le combat, c'est quand même, il y avait un super travail quand même derrière. C'est-à-dire que cette eau-là, si elle était gérée entre les habitants, s'ils s'entendaient, elle était complètement gratuite, on est bien d'accord. Mais c'est toujours comme ça, hein, tu te sers de l'expérience du passé pour bien vivre le présent et préparer un meilleur futur. Hein. Voilà, c'est simple. Ouais, je pense peut-être pas à tout ça non plus quand je pioche. Non, je crois pas. Même si j'ai une Kalachnikov et un béret Pashtoun, bon, c'est pas dit qu'on me voit. Militer dans les coteaux comme ça. Ouais, c'est mieux la pioche, ouais, parce que comme ça, quand les gens y passent dans la région, ben, imagine, là, tiens, si on était une famille avec, je sais pas, moi, les enfants, des ânes en train de faire de la randonnée, on arrive là, on suit le ruisseau qui nous accompagne jusqu'au village, tu vois. Déjà, il y a un petit quelque chose qui va retenir l'attention de ces gens-là, tu vois. Et c'est comme ça aussi qu'on véhicule de bonnes choses, quoi, quand les gens y voient et qu'ils peuvent témoigner de ces choses-là, à différents endroits. La conscience, elle évolue comme ça, quoi.

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0: musiciens, musiciens, s'il vous plaît, s'il vous plaît, s'il vous plaît.
1: Mais laisse pas tout seul.
2: Voilà. Et tu voulais vraiment faire un lâcher de colombes?
3: Alors, en fait, j'avais un plan avec des perdrix, mais des colombes, ça serait...

0: qu'est-ce qu'il y a?
1: Franchement.
0: Qu'est-ce qui va pas?
1: Non, mais là, vous me cassez les couilles depuis tout à l'heure. Tout ce qu'on fait là, franchement, ça sert à rien.

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